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0: Enjoy Spa et j'ai Daniel Reinhardt en ligne. Bonjour Daniel. Attends, 30 secondes, voilà. Voilà, je suis là, voilà, tu es là. C'est parfait, bonjour, c'est parti. On peut un peu bricoler, en fait, on a changé le modem ici, j'ai un petit souci ici pour te rattraper de manière automatique, donc on fait avec le GSM ici. Donc voilà, c'est pour tout dire aux auditeurs. Donc voilà, Daniel, je crois que c'est bon, on t'entend. Voilà, je crois que c'est bon.
1: Voilà. On peut démarrer.
0: Tout à fait, on peut démarrer. Voilà, donc tu vas nous emmener cette fois-ci visiter les différentes implantations des maisons des jeunes spadoises.
1: Eh oui, parce que je suis sûr que l'histoire des maisons des jeunes est étroitement liée à l'histoire de Spa. Donc, nous avons beaucoup de chance à Spa depuis quasiment un siècle d'avoir toujours eu maisons des jeunes, même si ça ne s'est pas toujours appelé comme ça. On va peut-être résumer en disant que l'histoire des maisons des jeunes commence en 1930, lorsque une société religieuse crée un cercle paroissial avec des salles et un objectif surtout d'y avoir des locaux pour les mouvements de guides, de scouts, lutins, etc. Et donc c'est la création de ce que tous les spadois de ma génération se souviennent, c'est de l'établissement Concordia. Donc Concordia se trouvait rue du Vauxhall, je dis se trouvait parce que bon, il a malheureusement été démoli, mais c'est vrai qu'il était dans un état lamentable. Concordia, entre 1960 et 1970, fut un lieu de rassemblement des jeunes à Spa, et tout ça indépendamment de politique ou de religion. Il y avait des locaux pour les scouts, bien entendu, mais également une grande salle de spectacle et toute une infrastructure qui permettait aux jeunes de l'époque de venir se divertir. On se souvient évidemment du kicker qui était tout le temps pris. Il y avait beaucoup de succès. Il y avait deux billards, l'un qui était plutôt réservé aux semi-professionnels et l'autre pour tous les amateurs. Il y avait également un bar, un endroit où on pouvait consommer et puis un tas de spectacles. Je me souviens d'ailleurs qu'il y avait une salle où répétait un groupe spadois très connu à l'époque, c'était les Black Angels.
0: D'accord.
1: Ils ont tourné dans tous les bals de la région.
0: Okay. Il se trouvait où, plus ou moins, rue du Vauxhall, ce bâtiment?
1: À l'endroit exact de l'actuelle implantation de l'école primaire de l'Athénée de Spa.
0: Ah oui, ok, je vois tout à fait.
1: Donc tout a été démoli. Ouais. Et juste à côté, il y avait l'école de musique, auquel je suis allé quand j'étais gamin. Et l'école de musique, elle, était installée dans l'ancien hôtel Les Charmilles. Donc on retrouve des cartes postales d'ailleurs. Voilà, c'est là que tout ça se trouvait, mais voilà, ça a disparu.
0: Okay.
1: La maison des jeunes en 1970 déménage et elle va se retrouver dans le chalet Octessart. Octessart est un grand parc arboré derrière la rue de Barissard, tout près du château d'Alza. Et c'était les écuries de dans ce parc qui ont servi de local à la maison des jeunes à ce moment-là. C'est en 1974 que déménage de nouveau la maison des jeunes et elle va se retrouver avenue Reina Street. Le bâtiment existe toujours. C'était l'ancien hôtel Normandie qui appartenait à l'époque où le docteur Gilles, ainsi que l'hôtel du centre qui a également disparu. Cette maison des jeunes, je l'ai beaucoup fréquentée parce que c'est un âge où on a besoin d'activités, de rencontres, et c'est quand même une des raisons sociales d'une maison des jeunes. Elle va encore déménager, cette maison des jeunes. Elle va se retrouver. J'ai perdu un petit peu le fil. Oui, dans les ateliers, les anciens ateliers et avec des gens comme Pierre Deliège, Danny Dubot et moi-même, et, ainsi qu'un chanteur qui était l'animateur officiel de la Maison des Jeunes, un certain Daniel Mignolet. On a perdu sa trace, mais j'ai retrouvé un enregistrement qu'il avait fait avec le pianiste de jazz Michel R.
0: D'accord, ah oui, quand même.
1: Ah. Oui, oui, oui.
0: N'importe qui.
1: Non, tout à fait, tout à fait. Ensuite, il paraît qu'elle serait passée aussi sur le boulevard des Anglais, mais là, je n'en ai aucun souvenir. Ça vient de me rappeler il y a peu sur ma page Facebook, par une amie qui habite au Québec, donc qui lui semble souvenir qu'elle a été là un moment. Moi, je n'en ai pas le souvenir. Bref, on en arrive à l'actuelle Maison des Jeunes, qui, elle, se trouve rue Anster. Donc, la rue Anster, c'est une petite rue qui relie l'avenue Reina Street à, je dirais, au parc de 7 heures.
0: Ouais.
1: Cette Maison des Jeunes était très anciennement, l'hôtel-restaurant Bloc. Et puis, ça a été, à un moment donné, les locaux de la Société des Eaux, avant de devenir la Maison des Jeunes qu'elle est maintenant. Et là, il faut aussi rappeler que cette Maison des Jeunes est très, très, très active. Il y a des cours qui sont donnés, des cours d'instruments qui sont donnés par quand même des références. Je parle de John L. qui donne des cours de guitare.
0: Ouais, tout à fait.
1: Je parle de Rudy Lenners.
0: Ouais.
1: Ancien batteur des Scorpions quand même.
0: Ouais, tout à fait. Ouais.
1: Et puis cette Maison des Jeunes organise régulièrement des concerts et je me targue toujours d'être le plus vieux jeune de la Maison des Jeunes parce que bon, on l'a destinée plus ou moins aux 16-25 ans.
0: Mmh.
1: Mais cette Maison des Jeunes organise beaucoup de choses et très prochainement, d'ailleurs au début du mois du... Enfin, fin du mois de mai, pardon, une escapade à Paris.
0: D'accord, ok.
1: Pour les jeunes. Donc voilà, en gros, ce qui s'est passé au niveau des maisons des jeunes de Spa. Je crois que beaucoup de gens de ma génération ont des souvenirs assez importants.
0: Ouais.
1: Voilà. Je crois que j'ai fait un petit tour pratiquement complet. Ah non, j'ai quand même oublié aussi de dire qu'à un moment donné, c'était pas Maison des Jeunes, ça s'appelait le Centre J.
0: Ouais.
1: Il s'est retrouvé dans l'aile moderne des bâtiments du Vauxhall. Et le Centre J a aussi organisé pas mal de concerts, organisé des cours d'informatique. Et bon, ben, beaucoup de jeunes s'y retrouvaient. Et voilà, ça clôture un petit peu cette histoire des Maisons des Jeunes.
0: Ouais, je me souviens, c'était l'époque où, de Radio Ciel, entre autres, où effectivement on annonçait régulièrement les activités juste, du Centre J, effectivement, à l'époque. Effectivement.
1: Eh bien, voilà, mon cher Eric, je crois que j'ai fait le tour complet.
0: Ben oui, et c'est parfait. C'est un niveau très intéressant tout ça, et c'est un peu amusant parce que cette fois-ci, c'est un peu en lien avec ce qui se passe sur ta page Facebook, puisque j'ai vu que le sujet justement sur la Maison des Jeunes, tu l'as posté tout récemment. Donc voilà, donc on peut trouver.
1: C'est pour ça que j'ai voulu faire le lien, parce que bon, il y a quand même toujours un lien entre ma page Facebook et Radio 40-49-10. Hein, donc, alors je peux déjà annoncer le prochain sujet.
0: Ouais.
1: Ça va être une surprise pour toi, mais pour tout le monde, enfin. Demi-surprise. Je vais vous retracer un petit peu l'histoire du Chapati de Spa.
0: Ok, ah oui, c'est vrai. Ce discothèque. Ok, ce lieu mythique de Spa. Ok, d'accord. Bah, très bien, super. Nickel.
1: Ok.
0: Parfait.
1: Eh ben voilà, une bonne journée à tout le monde, à toi et aux auditeurs.
0: Bah, merci, à toi également. Et donc, à dans 15 jours pour cette histoire du Chapati.
1: Ouais. Oui.
0: À bientôt.
1: Au revoir. Oui.
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0: Nous allons donc évoquer ces incontournables journées historiques du fort de Tancremont qui, pour une deuxième édition, les 17 et 18, 19 juillet, se dérouleront à Tancremont. Le concept, pendant trois jours, le fort replongera les visiteurs au cœur de la période 39-45, ou même 40-45 plutôt, coquilles sur mon programme, grâce à des centaines de passionnés, des véhicules d'époque, des démonstrations spectaculaires et de nombreuses animations pour toute la famille. Et j'ai pour en parler de cheville ouvrière de cet événement, Jean-Pierre Résonut du la FNCTE et Eddy Louis du 300e ECBR. Bonjour à vous.
3: Bonjour.
0: Alors, première question, reparlons de la première édition. J'imagine que c'est ça aussi qui a donné l'envie de créer une deuxième finalement.
3: Ah oui, complètement. L'année passée, on avait imaginé que l'on aurait 500 personnes en dans les visiteurs, et puis au final, on a quand même atteint les 5000 personnes en visite, ainsi que d'énormes quantités de véhicules, puisque on était plus de presque 150 véhicules l'année passée, et beaucoup de reconstituteurs. Et donc voilà, l'idée de faire la deuxième année était vraiment importante.
0: Alors, deuxième année, toujours plus loin, toujours plus fort, vous savez, c'est ça.
3: Ça se complète. Ouais. Mais je vais laisser Edine vous présenter un peu le programme.
0: Ok, oui, effectivement. Donc c'est pendant trois jours, hein, et donc le programme, il y aura des activités qui se dérouleront les trois jours et d'autres plus ponctuelles, notamment.
4: Oui, voilà. Tout à fait. Donc les activités commencent officiellement par l'ouverture du camp, qui aura lieu le vendredi 17, courant de la journée. Donc les gens sont cordialement invités à déjà se présenter sur le camp. Il y aura une inauguration officielle qui se déroulera donc fin de journée avec les autorités. Nous aurons également la présence, si tout se passe bien, d'un vétéran de la brigade Piron, deux derniers qui reste encore. Et alors, les activités vraiment
3: publiques
4: auront lieu à partir du samedi. Voilà, le samedi à partir de 10h du matin, le public est convié à venir sur le terrain pour voir les différentes exhibitions de différents groupes qui évoquent les différentes armées durant la Deuxième Guerre mondiale, que ce soit américains, allemands, belges 40 entre autres, et alors notamment des groupes comme l'armée japonaise ou norvégienne.
0: Je pense qu'il y avait une volonté aussi d'essayer que ça colle le plus possible à la réalité historique de ce que le fort a vécu pendant cette période.
4: Hein, exactement, oui. C'est une période un peu marquante quand même. Et alors, on tenait vraiment à honorer, à commémorer donc, l'effet de mai 40 là, sur le fort de Tancrémont.
0: Je vous rappelle que le fort de Tancrémont est le dernier qui a s'être rendu. Et c'était un événement visiblement quand même assez émouvant, puisque le responsable de l'armée allemande a dû brandir le drapeau blanc pour faire comprendre aux soldats à l'intérieur qu'il fallait peut-être s'arrêter, parce que voilà, c'était malheureusement trop tard. Voilà.
4: Oui, il n'y croyait pas, il disait que c'est pas possible que la Belgique ait capitulé aussi rapidement, alors qu'eux tenaient toujours.
0: Voilà. C'est ça. Et donc sur place, quand on voit le petit programme, on annonce plus de 150 véhicules d'époque, un hôpital militaire américain, unité radio, des minages, génie militaire, donc ça c'est vous, hein, c'est le 300e.
4: Oui.
0: Pour ceux qui s'en souviennent, lors des manifestations du 80e ici à Teux, c'est vous qui avez mis en place le pont sur la Hogne, c'est ça?
4: Tout à fait, en 2024, donc à la demande de la commune de Teux et de Jean-Pierre, qui nous a découvert, dirons-nous.
3: Ouais.
4: Nous avons fait une démonstration là, sur la place devant le public, avec le montage d'un pont de la Deuxième Guerre mondiale de type Bellet. Voilà.
0: Ouais.
4: Et alors, l'exposition s'est déroulée là, durant deux petites journées, je veux dire, pour le montage du pont, pour franchir la Hogne. Tout comme le pont avait été monté par l'armée américaine en 44, au mois de septembre.
3: Alors ici, on va retrouver le pont, mais cette fois-ci au-dessus du glacis du fort de Tancrémont.
4: Oui.
3: Et donc qui va être d'ailleurs un peu plus imposant que celui qui était à Teux.
4: Oui, c'est effectivement. Celui de Teux faisait une vingtaine de mètres à peu près, 21, 24. Et ici, il fait presque 30 mètres de long, de portée. Voilà. Et le pont qui est monté là sur le glacis du fort, c'est la première fois que réellement un pont est monté depuis la construction du fort.
0: Ouais.
4: Donc à l'époque, il y avait juste une passerelle qui avait été mise et nous autres, nous avons posé le pont pour la première fois grâce à Christian, le président du fort de Tancrémont, qui a bien voulu nous accueillir pour cet événement-là.
0: Ouais. Donc, le montage, c'est vendredi, c'est ça. Donc quand les visiteurs viendront le samedi, il sera monté ou
4: oui, il sera monté. En réalité, le pont, donc, il est toujours présent sur le site,
0: okay.
4: Mais il n'est plus accessible pour le moment parce qu'on a dû démonter quelques éléments.
0: Okay.
4: Le remontage du pont se fera normalement samedi prochain, donc le 20 juin. Le 20 juin, nous allons commencer à remonter le pont de manière qui sera opérationnelle. Et puis alors, le montage du camp lui, se fera une semaine à l'avance.
0: Okay.
4: Voilà. Donc le week-end avant le week-end officiel du 17 au 19, nous serons présents sur le terrain afin de monter toutes les infrastructures qui permettent d'accueillir les participants et les visiteurs.
0: Ouais. Alors, en plus de vos démonstrations, il y aura aussi d'autres démonstrations de tirs depuis la coupole du fort. Ça j'imagine que ça va être assez impressionnant. Démonstrations de minage et de déminage, démonstrations de mortier, présentation dynamique des véhicules militaires et coupe de bois avec tronçonneuse d'époque.
4: Oui, c'est ça, voilà. Donc, on va mettre du matériel de génie de cette époque-là en démonstration, voilà, que ce soit au niveau des véhicules ou matériel divers propre aux unités du génie, comme les tronçonneuses, comme on venait de parler à l'instant.
3: C'est une des caractéristiques de la Deuxième Guerre mondiale, c'est que l'armée américaine est arrivée avec une logistique très impressionnante, notamment au niveau du génie, et c'est elle qui a permis quand même une grosse évolution technique. Les bulldozers, c'est quelque chose qu'on ne connaissait pas, les bulldozers, les tronçonneuses, enfin le matériel qui permettait finalement de tracer des routes et de franchir des obstacles, c'est quand même eux qui ont fait un gros progrès à ce niveau-là.
0: Alors il y a aussi une animation prévue le samedi soir avec Martha Tribute Show, concert exceptionnel de Jimmy Benn et soirée dansante avec DJ Sunshine, ça c'est le samedi soir.
4: Voilà exactement, et là vraiment le public est cordialement invité à venir passer un bon moment entre nous dans un esprit festif et alors dans un cadre vintage.
0: Oui, donc à partir de 19h, voilà. Au bout de la nuit, j'ai envie de dire, avec ces trois groupes, donc 19h le premier, deuxième le 21h, et puis la soirée dansante avec le DJ, c'est à partir de 23h30. Et alors, en journée, il y a aussi un autre événement qui est une nouveauté par rapport à la première édition, c'est une bourse Militaria en plein air.
4: Ah, effectivement, donc cette fois-ci, à la demande de beaucoup de personnes qui sont venues sur le coin l'année passée, nous avons décidé d'organiser une bourse de militaire, donc vraiment la vente de pièces Deuxième Guerre, voilà, vraiment le... Voilà,
0: c'est pièces authentiques, oui.
4: Voilà, pièces authentiques ou parfois des pièces en reproduction.
0: Hein. Ouais.
4: Mais c'est une demande qui avait été faite en grand nombre, dirons-nous. Mmh. C'est pour ça qu'on a décidé d'organiser ça. Également, donc, en parlant d'activités, donc le week-end à partir du samedi, donc il y a des activités donc outdoor qui sont prévues pour les petits, comme pour les plus grands, style parcours commando, vous voyez.
0: Okay, ah oui,
4: donc on aura un dead ride par exemple, échelle de corde, filet.
0: Okay.
4: Voilà. Donc et alors ça démarre pour les tout petits, vraiment très basique, très facile.
0: Mm-hmm.
4: Et puis ceux qui se sentent une âme un peu plus entreprenante, ils peuvent participer à des activités avec un peu plus de sensations.
0: Ok. Bon, il faut quand même venir un peu équipé, j'imagine. Hein. C'est pas en arrivant en short et basket qu'on se dit on va faire ça, quoi.
4: Disons qu'il faut une tenue, tenue un peu. Si, ce sont des choses légères.
0: Oh, ouais, okay, d'accord. Bon.
4: Voilà, donc tenue de ville.
0: Évidemment. Oui, non, évidemment, oui, c'est ça.
4: Mais tenue normale.
0: Ok, ok. Bon, d'accord. Et alors, il y a un petit prix d'entrée, mais il est presque symbolique, c'est 2 euros, et c'est valable tout le week-end.
4: Voilà, exactement, on demande un prix de participation forfaitaire de 2 euros, qui donnera lieu à l'accès au camp les deux jours.
0: Ouais.
4: Et alors, les 2 euros, c'est uniquement à partir des gens de plus de 16 ans, donc c'est gratuit pour les enfants.
0: Ah oui, d'accord, oui. Donc, voilà. Et alors le parking gratuit, ça aussi, c'est pas négligeable.
4: Voilà, exactement.
0: Hein.
4: Là, comme l'année passée, donc, nous avons un parking qui sera de l'autre côté de la route et qui permettra aux gens de stationner sans danger et qu'ils auront accès directement au camp.
3: Ah, si c'est un peu humide, il y a assez de véhicules pour les tirer de là.
4: Oui, oh, oui. Oui. On va également s'arranger, prévoir éventuellement une entrée et une sortie. S'il va faire un petit peu humide, que les gens puissent sortir quand même aisément.
0: Mmh. En tout cas, ça donne envie et ça permettrait effectivement de revivre un peu cette ambiance qu'on avait vécue à Teux en 2024, effectivement. Où le four de Tocrémont d'ailleurs participait aussi, mais il n'y a évidemment pas tout ce décorum autour. Et donc voilà, tout ça permettra effectivement de mettre en avant aussi tous ces reconstituteurs. Hein, on connaissait à Teux jusqu'à encore quelques années les reconstituteurs médiévaux. Maintenant, on découvre ceux qui effectivement mettent en avant aussi tout ce patrimoine de la guerre 40-45 aussi pour sensibiliser finalement. C'est d'autant plus important en cette période où on a l'impression que les choses se répètent, que de se rappeler ce que c'était réellement et que c'était pas une partie de plaisir, si je puis dire. Voilà.
3: C'est tout à fait important.
0: Et voilà.
3: Et complètement.
4: Ne pas oublier.
0: Voilà, tout à fait, effectivement. Ne pas oublier, effectivement, c'est ça le message.
4: Oui.
0: Voilà, donc on a fait le tour, je pense, hein, si vous avez d'autres choses à dire.
4: Comme l'année passée, donc il y aura possibilité de se restaurer toute la journée. Donc il y aura différents points de restauration pour le public comme pour les participants. Donc ça c'est quelque chose qu'on a décidé de refaire parce que ça avait bien marché aussi. Et notamment le samedi soir, là pour les gens qui décident de rester pour la soirée, il y aurait possibilité donc de se restaurer autour d'un bon cochon de lait.
0: Ah oui.
4: Ou alors saucisses grillées ou hot dog, enfin des diverses restaurations possibles.
0: Ok. Tout est prévu.
3: Moi, j'ajouterais simplement que les visites du fort sont accessibles. Donc, le fort est accessible.
0: On en a parlé de ça.
3: On peut faire une visite précise qui permet de comprendre un petit peu son histoire, ainsi que le petit musée qui se trouve à côté et qui permet de retrouver des pièces des différentes personnes qui ont vécu là-bas et d'en comprendre leur histoire.
0: Oui, c'est vrai que c'est important aussi. De dire que c'est peut-être l'occasion aussi de venir voir le fort aussi. De faire sa visite. Visites d'ailleurs qui sont organisées assez régulièrement les dimanches après-midi, je pense.
3: Les premiers dimanches de tous les mois, il y a visite, oui, tout à fait.
0: Voilà. Eh bien voilà, merci à vous. Donc on essaiera aussi de passer avec Radio 4910, hein, donc 17, 18, 19 juillet, pour vous faire vivre ça aussi à la radio. Peut-être quelques images qu'on ira chercher, qu'on postera aussi les jours suivants pour essayer de vous faire revivre tout ça. Voilà, merci. Et donc c'est noté, 17, 18, 19 juillet, sur le four de Tocrémont, surtout les week-ends pour les animations. Mais sinon, oui, ça commence déjà un peu le 17 aussi, un petit peu, mais c'est surtout le 18-19 qu'il faut viser si vous voulez les voir, toutes les animations, les 150 véhicules, l'hôpital militaire, et tout ce dont on vient de parler à l'instant. Voilà, c'est bien ça, hein ?
3: Tout à fait.
0: Voilà. Merci à vous, en tout cas.
3: Merci à vous.
4: Voilà. Merci également.
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1: Bonjour, c'est Elodie, médecin.
2: Et Raphaël, psychothérapeute du Centre Lumea.
1: Aujourd'hui, en entrant dans l'automne, on avait envie d'aborder une thématique importante parce qu'elle touche tout le monde. L'épuisement et une certaine fatigue chronique.
2: Alors Elodie, comme médecin chez Lumea, comment est-ce que tu appréhendes les patients qui te consultent quand ils sont en manque d'énergie ou vivent de la fatigue chronique?
1: Alors d'abord, il faut savoir que le terme fatigue chronique, c'est un terme en soi. On parle plutôt d'épuisement général. Alors on est des êtres vivants et on a tous besoin de repos, de ressourcement, de calme, d'intégration de nos émotions et de tous les stimuli pour retrouver notre sérénité. Et actuellement, notre monde est fait d'hyperstimulation qui nous sollicite en excès, qui nous demande une attention continue et tout ça nous pollue. En plus, on est vraiment de plus en plus soumis aux ondes électromagnétiques, aux infos en continu. Et puis cette exigence un peu qu'on a tous d'être disponible au bout de tous les canaux de communication, et il y en a de plus en plus. Il faut se rappeler que ralentir, c'est pas un luxe, c'est surtout un besoin vital. Alors, quand la fatigue, elle devient quotidienne, en toile de fond sur le long terme, et qu'elle devient vraiment problématique, c'est bien de faire le point. Alors chez Lumea, quand vous venez nous rencontrer avec cette symptomatologie de fatigue persistante, un peu trop présente, nous cherchons, par une analyse sérieuse et complète, à comprendre comment elle se manifeste, à quel moment de la journée, depuis quand. Par exemple, médicalement parlant, il faut aborder certaines causes pour les exclure. D'abord, on va regarder votre architecture du sommeil, parce que notre sommeil est fait de plusieurs phases, de 90 minutes environ. Et si on est réveillé plusieurs fois par nuit, par de la lumière, par des bruits extérieurs, par nos animaux de compagnie, par un enfant qui pleure, cela déstructure notre architecture du sommeil et donc ne nous permet pas d'aller bénéficier des différents stades du sommeil qui sont dits réparateurs. Il y a aussi des hypoxies nocturnes, une pathologie qui fait en sorte qu'on manque d'oxygène et donc en fin de nuit, on est moins ressourcé que si on avait pu bénéficier d'une respiration et d'une oxygénation de notre cerveau complète. Ensuite, il faut exclure les pathologies du cœur, les pathologies cardiaques et pulmonaires, qui nous fatiguent aussi énormément parce qu'on n'a pas la même vitalité. Il faut aussi exclure les pathologies thyroïdiennes. Cette thyroïde est un petit organe au niveau de notre gorge qui nous donne toute l'énergie et qui gère tout notre métabolisme, donc notre manière de gérer notre énergie. Il faut aussi regarder s'il n'y a pas de déséquilibre au niveau de la glycémie. Comment est-ce que notre pancréas gère les hormones de l'insuline et du glucagon qui vont permettre la gestion du sucre. Quand on a des pics glycémiques ou des baisses de glycémie après un repas, on peut être beaucoup plus fatigué. Donc souvent on est fatigué après avoir mangé le repas de midi, c'est pour ça que la plupart des gens font des siestes. C'est normal. On a aussi à ce moment-là une baisse de la sécrétion d'une hormone qui s'appelle le cortisol et qui est une hormone qui nous donne justement beaucoup d'énergie. Donc c'est normal vers 13-14 heures d'avoir une petite baisse de régime. À ce moment-là, on peut justement profiter de faire des activités plus calmes. On regarde aussi si vous n'avez pas de douleur chronique. Et oui, la douleur, ça fatigue. Et il est vraiment important de lutter contre par différents antidouleurs naturels et plus ou moins forts pour vous permettre de continuer sans devoir lutter continuellement contre une douleur. Il y a aussi des pathologies qui créent de l'inflammation dans tout notre corps et donc des petits caillots sanguins qui vont venir boucher les tout petits vaisseaux qui se situent au niveau de votre cerveau, au niveau des extrémités. Et ça peut arriver dans différentes pathologies. Alors rien de grave, mais in fine, ça fatigue à long terme. L'inflammation aussi qu'on peut avoir à bas bruit dans notre corps, que ce soit à cause d'une alimentation qui est dite acidifiante, inflammatoire, ça aussi, ça peut fatiguer. Notre corps lutte en permanence et est en stress continu. Le manque d'activité physique, et oui, quand on ne fait pas assez de sport, quand on ne sort pas assez, on peut être fatigué. L'équilibre alimentaire aussi est capital. On a besoin de nutriments, on a besoin de vitamines et d'oligo-éléments pour permettre à toutes les chaînes métaboliques et toutes les chaînes enzymatiques de fonctionner au mieux. Et quand on réalise une prise de sang et que vous êtes en carence sur certains micronutriments, on a la chance au Centre Lumea de travailler et de collaborer avec une nutrithérapeute et une pharmacienne qui nous permettent de sélectionner les meilleurs compléments pour vous. Et une dernière, la plus souvent, c'est le fait de ne pas savoir dire non. On pourrait définir ça par une anompathie, cette incapacité à se prioriser et répondre à toutes les demandes extérieures. C'est ce qu'on travaille le plus souvent. Ce n'est pas facile de pouvoir dire non, mais c'est important pour se respecter. Aussi, la fatigue, c'est une invitation à faire une pause pour réajuster vos priorités, votre rythme et votre état d'esprit. On vous invite vraiment à prendre au moins 20 minutes à 30 minutes par jour pour vous ressourcer, pour aller dans la nature et pour être au calme. Si vous pouvez prendre quelques heures par semaine aussi pour être seul et peut-être un week-end tous les 2-3 mois, ça vous fera le plus grand bien. Si malgré tout, si malgré vous être offert ce repos nécessaire, sain, vous conservez une fatigue inhabituelle, il est opportun d'en parler à votre médecin généraliste. Chez Lumea, nous pouvons aussi vous accompagner dans une exploration profonde et complète de ces causes et vous proposer des remèdes naturels, concrets et sur le long terme. Nous verrons dans une prochaine chronique d'autres causes qui peuvent créer de la fatigue et dont Raphaël nous parlera. Et parce que l'énergie vitale nous permet de mener pleinement et à bien nos projets, nous vous souhaitons un tout bon repos à tous.
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1: Romain Cabet, bonjour.
2: Bonjour Jean-Luc.
1: Comment ça va?
2: Un peu enrhumé.
1: Ce n'est pas vrai. Ouais.
2: Un petit peu, ça va.
1: Allez, on
2: ça
1: nous
2: va,
1: annonce une va. Belle météo.
2: Et toi?
1: Bah, très bien, très fois. Bien. Dis, on pourrait parler un petit peu de l'approche des assurances pour les futurs pensionnés. Les gens qui se préparent à prendre leur retraite bien méritée, est-ce qu'il y a des précautions à prendre côté assurance? Est-ce qu'il n'y a pas des choses, des démarches à entreprendre?
2: Exactement, il y aura des applications suite à ce passage à la pension ou cette arrivée à la pension, évidemment, on l'aura préparé. Hein. J'avais noté vraiment deux volets pour aborder cette thématique-là. Le premier volet sera par définition un volet qu'on aura préparé à l'avance parce que c'est tout le volet financier en fait, donc l'épargne que l'on a créée pour la pension. Donc on sait très bien qu'on a cette pension légale que l'État nous octroiera, mais alors il y a aussi tout au long de notre vie, on a des possibilités avec avantages fiscaux ou non d'épargner pour la pension. Et c'est ce dont on va parler maintenant, évidemment, comment est-ce que ça se passe quand enfin on va pouvoir toucher ces capitaux.
1: Mieux vaut prévenir que guérir.
2: C'est ça, tout à fait.
1: Alors, premier volet.
2: Donc, on notera que certaines personnes auront, grâce à l'employeur, ce qu'on appelle des assurances groupes. L'assurance groupe, c'est un avantage en fait en nature que l'employeur va octroyer. Donc ce n'est pas du salaire direct, mais tous les mois, l'employeur vous donne l'avantage de verser un certain montant pour que vous pourrez toucher à votre pension. Donc l'application, c'est quoi? C'est que tout au long de ma carrière, je vais recevoir chaque année un solde. Hein, donc je vais voir où j'en suis à mon contrat. Mais au terme, qu'est-ce qui se passe? Eh bien, il faut vraiment savoir, il y a toujours une taxation, évidemment, ça, on est en Belgique, hein, faut pas l'oublier. Et donc, la taxation sur les assurances groupes, il faudra avoir en tête que faire très attention à l'âge à laquelle on prend sa pension, parce que ça sera déterminant sur cette taxation. En fait, si on la prend avant 65 ans, la taxation sera moins avantageuse. On parle quand même de 6,5% supplémentaire. Donc si on la prend à 65 ans ou après, on aura une taxation de 10% sur les capitaux constitués, alors que c'est 16,5% si on la prend avant. Donc quand je parlais de préparation tout à l'heure, sur ce premier point, faire attention à ce sujet-là. Si j'ai une assurance groupe, prendre ma pension à 65 ou après.
1: Mais il ne faut pas attendre d'être pensionné, il faut entamer les démarches avant.
2: Tout à fait, enfin, ce sont des démarches administratives assez rapides, je vais dire, mais le déclencheur sera cette fameuse date où on se déclare, on fait notre demande pour devenir pensionné, quoi, en fait. Hein.
1: Certains employeurs proposent DKV, par exemple.
2: C'est ça. Ça, alors, ça sera des assurances hospitalisation qui, de fait, ça sera une autre application, avec que j'avais plus vite mis dans le volet 2. Ah. Mais c'est le bon sujet aussi parce que ça s'appelle aussi une assurance groupe, mais ce n'est pas une assurance groupe pension, du coup, c'est une assurance groupe hospitalisation, donc ça couvre nos frais médicaux. Et de nouveau, c'est un bel avantage en nature que l'employeur donne parce qu'on n'a pas à le payer avec notre argent net, hein, le net qu'on a touché de notre salaire, vu que l'employeur le fait pour nous. Et là, l'application, la chose à laquelle il faudra faire attention, bah, c'est de demander une continuité du contrat. Parce que, évidemment, dès le moment où je ne suis plus employé ou ouvrier chez mon employeur actuel, eh bien je sors du contrat d'assurance hospitalisation groupe pour toute la société. Alors j'aurai le droit de demander une continuité à titre individuel que je devrais payer alors de ma poche évidemment.
1: Donc c'est à l'employé retraité d'entamer les démarches auprès de DKV?
2: Tout à fait.
1: C'est donc, pas l'employeur?
2: Non, l'employeur, lui, le contrat, la personne sort du payroll qu'on dit, donc sort des personnes employées, et donc ça passe dans les mains de l'ancien salarié de prendre en charge le nouveau contrat.
1: Donc le risque, c'est aussi de devoir refaire un stage?
2: Il n'y aura pas de stage et il n'y aura pas de questionnaire médical si on le fait dans les 3 mois, en résumé. En tout cas, chez DKV, c'est ça. Donc, de nouveau, gros point d'attention, le faire tout de suite et ne pas attendre. Parce que si on arrive après 4, 6 mois, 1 an, eh bien, c'est comme si on était un nouveau client, en fait. Donc, questionnaire médical, tarif moins avantageux, etc.
1: Deuxième volet.
2: Alors, dans les deuxièmes volets, on trouve les autres possibilités d'épargne qu'on a pu constituer durant sa carrière. C'est l'épargne pension, on en a déjà parlé. L'épargne pension, c'est 30% de déductibilité. Eh bien, sur l'épargne pension, il faudra avoir en tête que on n'aura pas de taxation au jour où on reçoit les capitaux. Pourquoi ? Parce qu'il y a une taxe anticipative de 8% qui se produit aux 60 ans. Donc, on s'est posé la question de qu'est-ce qui se passe, j'ai du capital qui diminue à 60 ans. Oui, il y avait déjà la taxe, mais l'avantage, c'est qu'il n'y a plus de taxe sur les 5 dernières années du contrat, quoi, du coup.
1: Oui, et côté assurance, une fois qu'on est pensionné, est-ce qu'il y a des tarifs préférentiels ?
2: Alors, ça dépendra les branches, mais si on cite par exemple la RC familiale, en effet, en RC familiale, il y a des petites réductions, il y a des pourcentages de réduction, oui.
1: Le fait d'être pensionné ou bien c'est l'âge qui compte ?
2: C'est l'âge, oui.
1: C'est 65 ans ?
2: C'est ça dépendra les compagnies, mais même dans certaines compagnies, à partir de 60 ans, on a déjà. En fait, c'est les statistiques qui prouvent que le risque est moindre, et du coup, donc voilà, le tarif est adapté à la baisse. En assurance auto, par contre, l'âge, on va vraiment avoir. Ben, on avait déjà parlé des jeunes conducteurs, mais en fait, les jeunes conducteurs, ben, ça coûte cher, et puis alors, ça diminue au fur et à mesure de l'âge, mais par contre, quand l'âge, je vais dire, augmente par la suite, 60-70 ans, ben, ça peut redevenir un point négatif. Il peut même avoir certaines compagnies qui vont demander des tests médicaux pour voir si on a encore une aptitude cohérente à la conduite, ce genre de choses. Ouais.
1: Une personne qui devient pensionnée, retraitée, est-ce qu'elle a intérêt à prendre d'autres assurances qu'elle n'a pas encore eu l'occasion de
2: prendre ? Alors, c'est toute cette notion de changement de vie. Hein. Enfin, je pense qu'on peut réellement appeler ça un changement de vie par définition, vu l'importance de ce que notre activité professionnelle prend dans notre vie de manière générale. Et alors, tant salarié qu'indépendant ou fonctionnaire. Hein. Et donc, moi, ça me faisait surtout penser aux loisirs. Donc, par définition, je pense qu'à sa pension, on a tous eu au fond de sa tête un petit rêve ou un petit quelque chose, un petit projet qu'on voudrait bien réaliser. Et par définition, ça va appliquer un changement de risque, on va dire. Donc, des voyages, ben, les voyages, on en revient à quoi ? Ben, les assistances, comme toujours. Il faut y penser parce que les frais médicaux à l'étranger, le rapatriement, on en a déjà parlé dans les émissions, très important. Voilà, ce sont des choses auxquelles il faut réfléchir. On avait parlé aussi des individuels accidents. Donc, si on se blesse, mais si je commence un nouveau sport, si je commence une nouvelle activité, si que sais-je, ben, par définition, il faut réévaluer le risque. Et par définition, le rendez-vous avec le courtier pour faire le point de manière quand même assez fréquente, pour un particulier, on va dire tous les 2 ou 3 ans, c'est le moment de faire le point sur bon, est-ce que les assurances que j'ai souscrites au jour d'aujourd'hui correspondent encore à ma vie actuelle ou bien est-ce que je dois les ajuster, les modifier. Voilà, c'est les loisirs sont vraiment le point que j'avais noté en numéro 1, mais on aura aussi toutes les applications hein, potentiellement, voilà, on va revendre la maison, on va passer en appartement, voilà, il y aura tout un ajustement d'assurance vis-à-vis de ça, voilà.
1: Comment est-ce que les compagnies d'assurance réagissent avec les personnes pensionnées, retraitées ? Est-ce qu'ils prennent moins de risques en assurant les pensionnés et les retraités ?
2: Ça dépendra vraiment la branche. Et alors, c'est ça qu'on voit, par exemple, en RC familiale. Par définition, on donne un peu des réductions parce que le risque est moins élevé. Je veux dire, on est plus sage, on va dire. Hein.
1: Mais l'âge est là.
2: Mais à côté de ça, par exemple, en auto, là, ça va être moins bien considéré, très, très clairement, vis-à-vis des capacités physique, en assurance hospitalisation aussi, évidemment les primes elles iront de plus en plus à la hausse parce que le risque de maladie, potentiellement d'accident ou en tout cas de complications c'est statistique, les assurances c'est tout simplement statistique en fait, hein, de manière générale donc voilà, oui, toutes les branches santé seront plus chères avec l'évolution de l'âge, oui.
1: Et le courtier en assurance, comme Solidas, permettra justement d'aller dénicher l'assurance qui a le meilleur rapport qualité-prix.
2: Tout à fait, toujours en comparant dans une multitude de compagnies, c'est le point fort du courtier, comme on l'a déjà dit, hein, vis-à-vis de compagnies directes ou d'agents qui, eux, n'ont qu'une seule solution à proposer à leurs clients, ce qui n'est pas notre cas, hein, vu notre panel.
1: Oui, les gens en général prennent quand même leurs précautions et s'y prennent tout assez.
2: Oui, c'est ça. Et puis surtout, on est là pour leur rappeler qu'il faut s'y prendre tout assez. Hein. Donc, ces fameux rendez-vous périodiques pour faire du sur-mesure pour chaque client.
1: Eh bien, encore de très bons conseils Solidas pour nous, auditeurs, auditrices de Radio 4910. On se retrouve samedi prochain, Romain ?
2: À samedi prochain.
1: Au revoir. Plaisir. Même endroit, même heure. À bientôt.
2: Au revoir. À bientôt.
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0: 49-10, bonjour.
1: Des invités en studio pour nous parler de CrossFit adapté. Un tétois et un gars originaire d'Hawaï, si j'ai bien compris. On va les laisser se présenter. Bonjour messieurs.
2: Bonjour.
3: Bonjour.
1: Comment ça va?
2: Très bien, et vous?
1: Bien, bien, bien. Alors là, ça me fascine parce que vous vous préparez à un événement dont vous voulez partager, bien sûr, aux auditeurs l'importance. C'est pas rien. On va parler sport, mais pas n'importe quel sport. Dites-moi.
2: Moi, je laisse Stéphane s'en occuper, étant donné que c'est l'acteur principal de cet événement.
1: Et toi, tu es le coach, si
2: moi,
1: j'ai bien compris.
2: Moi, je suis le coach, voilà.
1: Et tu t'appelles ?
2: Yohan.
1: Yohan. Et toi, tu es originaire de Teu ?
2: Moi,
1: tu vis à Teu ?
2: Je suis originaire d'Hawaï, mais je vis à Teu actuellement.
1: Ah, voilà. Et alors, notre héros sportif, bonjour.
3: Il paraît que c'est moi.
1: En tout cas, j'ai déjà pu constater, rien que l'arrivée en studio, les escaliers, sans les jambes, à force de bras, chapeau.
3: Merci beaucoup. Bah oui, il faut s'adapter à chaque situation. C'est vrai que voilà, il n'y a pas d'ascenseur, donc si on veut passer à la radio, il faut monter. Donc voilà. Donc oui, on est venu vous parler de CrossFit. Donc c'est un plus gros événement au monde entre guillemets. Donc les CrossFit Games qui se déroulent en Californie cet été à San José. Et donc j'ai eu la chance d'être qualifié cet été. Donc on sera les 10 meilleurs mondiaux là-bas sur place pour faire du CrossFit.
1: Tu t'appelles Stéphane Rouchet.
3: Exact.
1: Et alors, comment en es-tu arrivé là ? Parce que moi, je ne pourrais pas participer, c'est certain. Mais en tout cas, je ne pourrais pas me concurrencer valablement, même si j'ai tous les atouts nécessaires. Mais qu'est-ce qui t'est arrivé, toi, Stéphane ?
3: Donc, j'ai eu un accident de voiture en janvier 2025 qui m'a rendu paraplégique. Donc, j'ai plus de contrôle ni de sensibilité en dessous du bassin. Donc je suis en chaise roulante permanente et donc voilà, donc pour se qualifier au CrossFit Games, il y a une période qui s'appelle les Open où on a 3 semaines à envoyer chaque semaine une vidéo. Ensuite, donc là tout le monde peut l'envoyer, n'importe quel niveau, il n'y a pas de... les meilleurs l'envoient comme les plus débutants, les plus rêveurs. C'est ce qui s'est passé pour moi, je rêvais de ça et je me suis dit bon allez, je vais envoyer mes vidéos, ça ne me coûte pas grand chose, on va envoyer les vidéos, on verra bien ce que ça donne. Grande surprise, je termine 13e mondial. Pour passer en demi-finale, et puis c'est ensuite devenu les demi-finales, et là aussi j'ai également été qualifié, on reprenait les 10 meilleurs, et donc j'ai fini 9e à la suite des qualifications, et donc voilà, qualifié pour participer en finale et voir les meilleurs à ce niveau-là.
1: J'ai cru comprendre que tu es un modeste, je vais quand même demander à ton coach de parler un petit peu de toi.
3: Oui.
1: Comment est ce sportif ?
2: Stéphane, c'est l'exemple même de la résilience. Hein. Quand vous voyez qu'il y a un peu plus de 16 mois maintenant, il a son accident, il repasse en éducation, en rééducation, et qu'il essaye de récupérer ses jambes, et puis qu'après on lui dit non finalement, et qu'au lieu de se laisser abattre, il a la résilience de dire tout compte fait, je vais être sportif professionnel, et seulement donc un peu plus de 16 mois après, arriver au sommet de la compétition mondiale, c'est les championnats du monde, clairement, de notre sport. Je trouve que c'est particulièrement impressionnant et ça permet même nous, en tant que personnes valides, de se remettre un peu en question et de prendre un peu d'humilité.
1: Stéphane Rouchet, avant cet accident, vous pratiquiez déjà du sport assidûment ?
3: Je pratiquais le CrossFit, mais c'était plus plaisir, quoi. Donc c'était... On y va, on se donne à fond, mais si on va boire une bière après, on va la boire, il n'y a pas de souci. Maintenant, j'ai tout arrêté pour justement être strict et donc suivre une diète, un programme, arrêter l'alcool pour pouvoir sécher plus vite et avoir une meilleure récupération parce qu'avec 2 entraînements par jour, on ne peut plus cumuler les excès et être en forme encore à l'entraînement.
1: Alors, c'est certain, tu vas participer à cette compétition.
3: Oui.
1: Et le départ, c'est quand ?
3: Le 22. On décolle le 22. La compétition est du 24 au 26. Et puis, on reprend directement l'avion le 27 pour rentrer le 28 au matin chez nous.
1: Alors, là-bas, ça se situe où exactement ?
3: San José, en Californie.
1: En Californie. Mais là-bas, tu n'auras pas un médecin, tu n'auras pas ton kiné, tu n'auras pas... Si, tu...
3: Il y a quelqu'un qui t'accompagne ? J'aurais juste Yohan qui m'accompagne avec moi, mon coach. C'est lui qui va s'occuper un peu de toute l'intendance sur place, de pouvoir m'aider, de tenir ma chaise aussi pendant la compétition. Parce que sur certains mouvements, il faut savoir enlever la chaise quand je suis, par exemple, sur une traction en l'air. il va retirer la chaise pour que je fasse ma traction, puis me la remettre au moment où je lui dirai. Et donc voilà, donc s'occuper un petit peu et une aide précieuse parce que seul je ne saurais pas y aller. Parce qu'il y a aussi l'avion, les bagages,
1: l'intendance, tout.
3: Tout, c'est, voilà. Ça a l'air de rien comme ça, mais c'est vrai que prendre l'avion tout seul pour un long courrier, on a 11h30 de vol, c'est la première fois que je vais le faire en chaise et on va voir comment ça se passe.
1: Description de la compétition.
3: 3 jours de compétition, vendredi, samedi, dimanche. On aura 3 à 4 watts par jour et le résultat dimanche soir directement.
1: Et ça représente quoi en distance comme ça, parcourir ?
3: C'est pas vraiment des distances en fait, donc c'est des watts qu'on appelle ça. Il y aura plusieurs watts. Le premier par exemple, c'est un 4 time, donc on doit le faire le plus vite possible. Le deuxième, ce sera un time cap. On a 10 minutes, 2 fois 10 minutes et on devra arriver le plus loin possible dans les calories. Donc par exemple, là ce sera tiré au rameur. Et l'autre tiré au ski. C'est deux mouvements classiques dans le crossfit. Et on devra effectuer le maximum de calories pendant le temps réparti.
1: Et ton coach, il va être caméraman, il va être un peu tout là.
2: Moi, je vais tout faire. Je vais tout faire. Vraiment, c'est comme Stéphane l'a dit, c'est vraiment. Moi, je suis attendant, quoi. C'est lui faciliter la vie un maximum pour qu'il puisse récupérer correctement, pour qu'il puisse vraiment s'enlever toutes les petites micro-gestions qu'il aurait à faire tout seul. Moi, je m'en occupe. Et donc, du coup, ça lui permettra de performer au mieux.
1: Et c'est un rendez-vous international, mondial. On peut s'attendre à combien de participants ? Aux environ des centaines, des milliers ?
3: Dans l'adaptive, il y a les 10 meilleurs mondiaux dans chaque catégorie. Donc vous avez quand même pas mal de catégories. Donc en chaise, avec mouvement de hanche, sans mouvement de hanche.
1: Ah oui.
3: Vous avez des amputés, soit d'une jambe, soit d'un bras. Donc il y a vraiment plein de catégories. Et en plus de ça, cette année, on est lié au teenage. Donc aux jeunes, il y aura quand même pas mal de monde sur le floor là-bas. Et puis juste à côté, il y a aussi également tous les valides où là, je ne sais même pas combien ils sont, mais c'est énorme.
1: Est-ce que le coach caméraman nous enverra des images pratiquement du direct, si possible ?
2: Avec grand plaisir. De toute façon, ça va être aussi mon travail. Il va falloir documenter ça. On a essayé de réunir quand même des sponsors, des dons, etc. Parce qu'il faut savoir que c'est quand même un sacré coût. Hein. Il faut les billets d'avion, le transfert de l'aéroport, l'hôtel. Et déjà, ça se chiffre quand même pas mal. On est à presque 3000 euros quoi, passé pour 2 personnes et il y a encore tout sur place, donc les transports, la nourriture et tous les frais annexes qu'il pourrait y avoir quoi. Donc forcément moi je vais devoir faire toutes les images etc. et déjà avec grand plaisir pour pouvoir tenir au courant toutes les personnes qui nous ont fait confiance, qu'on remercie déjà énormément.
3: Ouais.
1: Et justement, dans notre région, dans notre province, en Wallonie, comment peut-on encore vous aider d'ici le départ aux États-Unis ?
3: Alors, il y a une cagnotte qui a été mise en place sur mon Instagram. On peut retrouver facilement Instagram ou Facebook, c'est Stéphane Rouchet. Et alors, c'est une cagnotte win-win. Donc, en fait, à chaque don que vous allez pouvoir faire, vous allez avoir des bons de réduction en échange dans des commerces participants. Donc,
1: ah oui.
3: L'application s'appelle Sup Sport. Et alors, vous pouvez directement, vous allez mettre 10 euros, vous allez avoir 1 ou 2 bons de réduction que vous choisissez dans lequel vous voulez. Et vous pourrez récupérer vos 10 euros puisque vous aurez eu 10% de réduction ou 20% dans un magasin partenaire comme MJ Sport, par exemple, qui est partenaire avec moi.
1: Extraordinaire. Alors, comment est-ce que tu te sens moralement, physiquement, à une quinzaine de l'événement ?
3: Très excité, très impatient de partir. C'est un rêve qui s'accomplit, c'est... Voilà, comme je disais au début, quand je me suis inscrit, je pensais que j'allais juste envoyer mes vidéos et je n'allais pas être pris. Et puis, de fil en aiguille, on voit que le travail paye. Donc, j'ai augmenté l'intensité des entraînements pour pouvoir être encore plus prêt. Donc, je suis très excité, impatient. Il y a un petit peu de part de stress. Et puis, je pense que là, on va juste profiter du moment et donner le maximum et voir justement où on se situe dans les 10 meilleurs mondiaux, quelle place j'arriverai à tenir.
1: Alors, une invitation tout de suite. J'anime et réalise une émission qui s'appelle Destin en 49-10.
3: Oui.
1: Et je serais très heureux de t'inviter dans le cadre de cette émission.
3: Oui.
1: Tu connais les escaliers, tu connais le chemin maintenant.
3: Pas de souci.
1: Et ce sera ta programmation musicale
3: okay.
1: pendant cette émission. Invitation acceptée ?
3: Oui, bien sûr, avec grand plaisir. Oui.
1: En tout cas, ce sera un grand plaisir, nous, de suivre ton événement. Et on sollicite vraiment la population wallonne de vous suivre et de vous accompagner par un geste.
3: Ouais.
1: Et en retour, bah, ils seront récompensés.
3: Voilà, il y a une petite récompense. Et il n'y a pas, comme je le dis toujours, il n'y a pas de petits dons. Nous, chaque euro peut nous aider. On a quand même pas mal de frais. C'est vrai, comme disait Johan, il y a 3000 euros de frais fixes, mais plus les frais sur place. Qui vont arriver, et donc oui, chaque euro compte, et merci beaucoup déjà, et merci à tous ceux qui ont participé dans cette cagnotte déjà, et plus tous mes sponsors que je remercie infiniment de me suivre, de me faire confiance dans ce partenariat.
1: Alors, je me tourne maintenant vers le coach. Comment est-ce que le coach sent son athlète là ? Il est prêt ?
2: Pour moi, Stéphane, il est prêt. Il faut savoir que Stéphane revient de ce week-end d'une compétition au Luxembourg qu'il a remporté. C'est une grosse compétition. Donc, du coup, il a fini premier de sa catégorie. Donc, autant dire que, voilà, les Games, c'est dans pas si longtemps que ça, dans moins de 2 semaines maintenant. Et je pense que c'était un bon test pour lui. Et on voit qu'il est quand même sacrément prêt. Il s'est bien préparé. Je pense qu'on peut aller chercher une belle petite performance là-bas.
1: Eh bien, c'est tout le mal qu'on vous souhaite. On vous en souhaite bien sûr des succès encore et encore, et là-bas en priorité. Donc, eh bien, bonne continuation, bon voyage, et tenez-nous au courant.
2: Ouais, avec plaisir. Merci beaucoup.
1: Allez, à bientôt.
2: À bientôt. Au revoir.
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0: Alors je suis avec Didier Gutquin du Centre culturel de Verviers pour parler du Tempo Festival qui va se dérouler les vendredis 28 et samedi 29 août à Verviers. C'est un nouveau festival. On peut peut-être d'abord rappeler le concept de ce festival.
1: Alors le concept, c'est très simple. Il a fallu un moment rassembler tout le monde autour de la musique à Verviers. Il y a du talent, il y a des opérateurs qui fonctionnent très bien, qui ont chacun leur métier, leur spécialité, leur spécificité. Et ça me semblait important en tant que centre culturel de rassembler tout ce beau monde autour de la table. Et donc on a fait participer toutes ces personnes à la programmation et aussi à l'accueil des groupes. Donc il y aura des groupes qui vont jouer, des artistes qui vont jouer au Spirit. Au 66, on va avoir le cabaret de l'Enclos, la maison des jeunes, il va se passer des choses sur la place verte, sur la place du Martyr. Voilà, il y a de la musique un peu partout dans le centre-ville de Verviers.
0: Alors, on peut dévoiler maintenant l'affiche, hein. On en avait déjà parlé il y a quelques semaines. Par exemple, sur la place du Martyr, par exemple, le vendredi, il y a déjà une belle affiche ici avec trois talents qu'on connaît un peu sur Radio Cœur de Ville, mais qu'on peut peut-être présenter ici, hein. Clarence Pinko, La Paix et Béraude.
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1: Alors, Béraude, moi c'est un coup de cœur depuis que je les ai découverts. Donc, Quentin Maquet, c'est un auteur que j'adore, une personnalité humaine que j'adore. Et voilà, son univers me touche beaucoup et ça me semblait important de pouvoir proposer ça au public verviétois. La Paix, c'est un groupe qui nous a été proposé par le Festival Jazz à Verviers, qu'on remercie pour la proposition parce que ça fait vraiment énormément de sens de proposer ce genre de concert à Verviers. Donc c'est un groupe qui a des influences multiculturelles avec beaucoup de percussions, des instruments très divers, traditionnels, entre jazz et musique du monde et c'est beaucoup de partage. Alors Clarence Pinko, c'est pour la partie très festive. Là, on va toucher le public jeune. C'est le vendredi soir en apothéose avec un groupe qui est issu de la galaxie Fumango, que tout le monde ne connaît pas spécialement au niveau du grand public, mais qui a fait ses preuves, qui joue à l'international et qui développe ce nouveau projet, Clarence Pinko. Oui, alors The Magician, je pense qu'on ne le présente pas. C'est le DJ international que tout le monde connaît, qui a des tubes en radio, qui a fait ce fameux la remix de Flo Rivers.
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1: Alors pour recommencer l'après-midi, ce sera plutôt un programme familial, jeune public. Bon, best of, c'est André Borbet avec c'est son best of. Sera suivi par Paloma Del Rey. Ça, c'est un petit coup de cœur entre musique traditionnelle et musique électronique. Donc elle appelle ça Folktronica. Je trouve ça très intéressant. Donc elle vient aussi avec des instruments traditionnels, mais en duo avec un partenaire qui joue les synthés analogiques, qui rajoute des beats électroniques, qui fait des voix supplémentaires. Donc un beau mélange, un bel équilibre entre musique électronique et musique traditionnelle, plutôt espagnole, sud-américaine. On poursuit avec Just Vox. Alors Just Vox, je pense qu'on ne les présente plus non plus. Ils font à peu près tous les festivals l'été. Ils ont joué à plusieurs reprises dans la région. Voilà, c'est un groupe vocal, mais qui réinterprète totalement l'air pop actuel. Et alors, on a Diamant, qui est aussi un petit coup de cœur à moi. C'est un groupe liégeois. C'est Gaëtan Strill qui est à la tête du projet. Et c'est de la musique, encore une fois, festive. Moi, je défends beaucoup l'idée que on ne doit pas toujours prendre des groupes de cover pour pouvoir faire la fête, et connaître les morceaux, parfois se laisser emporter par quelque chose d'organique et de vivant. Et sur scène, là, on a quelque chose de très lourd.
0: Alors, ce qui est super intéressant dans ce festival, c'est qu'en parallèle, il y a aussi plein de choses ailleurs. Alors c'est difficile de décrire tout parce que voilà, sinon on fait une émission de 2 heures. Un coup de cœur comme ça parce qu'on connaît un peu sur Radio 49.10, Thomas Love Fashion Verviers au cabaret de l'Enclos à 23h.
1: Alors c'est à la fois intéressant, extraterrestre, mais à la fois, ça porte tout son sens, parce que Thomas Lofaschen Verwier, qui n'a jamais joué à Verwier, à un moment, il fallait lui faire une place. C'est effectivement un artiste qui a un univers tout à fait particulier et décalé, mais qui, à la fois, touche un public très large. Il emmène tout le monde, dès qu'il fait une prestation, tout le monde se laisse prendre au jeu. Et donc, voilà, il joue de son autodérision énormément, et c'est un set à découvrir en fin de soirée au cabaret de l'Enclos, franchement, à ne pas manquer.
0: Alors, peut-être à l'autre bout de tout ça, ou quoique, il y a aussi les carillons Verwier, les carillons de Notre-Dame, qui seront là en prestation quelque part, enfin, qu'on entendra évidemment à un certain moment pendant le festival.
1: Oui, on a l'habitude de les entendre en automatique, et là on est content de pouvoir proposer avec un des partenaires qui est le comité culturel de Saint-Remac, le Marie-Madeleine Kriegbaum du comité culturel, est la carilloniste officielle du carillon de Notre-Dame des Récollets. Et donc elle viendra le vendredi et le samedi proposer un petit répertoire varié en live au carillon.
0: Ok, bah voilà, bah pour le reste, bah je crois que le mieux c'est de renvoyer sur le site du Centre culturel, hein, je crois qu'il y a toutes les infos dessus pour un...
1: C'est ça, à partir d'aujourd'hui, toutes les infos, donc à partir d'aujourd'hui, 17 juin, la billetterie est ouverte, l'événement ici est gratuit, mais les infos se retrouvent donc compilées, et pour les infos qui n'y sont pas encore, elles arrivent, les artistes nous envoient encore, c'est un événement qui a été mis en place très rapidement, et donc on remercie aussi encore une fois tous les partenaires pour leur flexibilité, pour leur participation à la réussite de ce...

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1: Et alors là, nous allons aborder un sujet très très différent. Le triathlon, mais pas n'importe quel triathlon. Le décor magnifique du lac de la Gileppe et une épreuve très originale et un acte solidaire va nous être présenté par Hugues Mottet. Hugues Mottet, est-ce que vous m'entendez? Hugues Mottet? Vous m'entendez?
2: Moi, je vous entends très bien. Vous m'entendez?
1: Voilà, bonjour Hugues.
2: Bonjour, vous allez bien? Je suis très content d'être là en tout cas.
1: Vous êtes dans quelle région, vous?
2: Moi, j'habite Bruxelles, donc à chaque fois, c'est un chouette trajet, mais c'est toujours une belle opportunité pour venir voir le lac et profiter un peu de la nature environnante.
1: Voilà, donc ce matin, vous allez nous emmener vers le lac de la Gileppe, décor merveilleux où se déroulent souvent des manifestations sportives, triathlon. Mais ici, vous allez nous parler d'un triathlon qui aura lieu le 20 juin. Le 20 juin, c'est bien ça?
2: Oui, tout à fait. En fait, donc, ça s'appelle le Team Triathlon Experience. Et on a voulu rendre le triathlon, qui est un sport merveilleux de dépassement de soi, de le rendre vraiment dans un effort collectif. Et dans ce sens-là, du coup, le triathlon va se faire en équipe, en relais. Et en parallèle, 100% des bénéfices iront vers l'association, école, à l'hôpital et à domicile. Donc le rendre solidaire et engagé. Et je trouve ça toujours merveilleux de pouvoir allier le sport, le dépassement de soi, l'entraide et un but qui a du sens derrière.
1: Justement, parlons de ce but, aider cette association qui aide donc les enfants pour l'école.
2: Ça, donc c'est les enfants hospitalisés. Donc c'est le slogan, c'est apprendre malgré la maladie.
1: Ah, oui.
2: Donc c'est des enfants malades qui ne peuvent plus aller à l'école, donc malades ou à l'hôpital. Et en Belgique, c'est 800 professeurs bénévoles, donc ça reste eux les vrais héros, qui vont se déplacer au chevet des enfants. Et du coup, l'association, les fonds, c'est pour un peu reprendre les frais de ces professeurs bénévoles qui prennent leur temps pour aller continuer et aller au chevet des enfants malades.
1: Alors, ce sera ouvert aux spectateurs, moyen de voir les athlètes?
2: Tout à fait, tout le monde est le bienvenu. Le site est merveilleux, il y a aussi une brasserie sur place. Donc possible d'encourager les athlètes, dans un espace plus dédié à la musique. Et un peu un chouette côté, c'est comme les athlètes sont en relais, oui. C'est que trois quarts des athlètes sont aussi en attente entre leurs différents tours. Donc c'est possible aussi de papoter ensemble, de s'encourager à ce moment-là.
1: Alors la particularité justement de ce triathlon, parce qu'il est quand même différent un peu des autres, c'est que c'est la durée.
2: C'est ça, donc c'est 10 heures, donc la durée est fixe, le nombre de kilomètres, lui, est dépendant. Donc on a vraiment voulu rendre le triathlon le plus accessible possible, et pour ça on a fait des petites boucles en fait. Donc vous voyez, pour la course à pied, c'est des boucles de 4 kilomètres, mais ça dure, c'est pendant 3h30, donc l'équipe va essayer de réaliser le plus de boucles. Donc un athlète part sur une boucle de 4 kilomètres, et puis se relayer par un athlète de son équipe, et ceci pendant 3h30, et donc le but, c'est de pouvoir parcourir le plus de boucles sur 10 heures.
1: Alors justement, le départ est à 10h, de 10h à 11h30, si je vois bien, et si j'ai bien compris, c'est natation sur des boucles de 750, oh là, 750 mètres, c'est fabuleux dans le lac quand même.
2: Ouais, c'est un des seuls événements quasiment, c'est un des très rares événements où il est possible de nager dans le beau lac de la Gileppe, qui est une source d'eau potable, donc c'est quand même un peu un luxe quand on compare d'habitude à nager, on va dire, peut-être dans la mer ou dans l'océan, où on a les vagues, l'eau salée. Là, c'est un lac calme d'eau potable, donc même si on boit la tasse, pas trop grave.
1: Alors là, ce sera pour la partie natation, donc de 10h à 11h30. De 11h30 à 16h30, vélo sur des boucles de 12 km. Là.
2: Tout à fait, le long du lac, pour rester un peu... Ce qui est aussi chouette, c'est que c'est un parcours entièrement fermé à la circulation. Donc on est vraiment proche du lac de la Gileppe, aucune voiture, donc cadre nature.
1: Alors de 16h30 à 20h, course à pied sur des boucles là de 4 km.
2: Tout à fait.
1: Mais c'est merveilleux. Et alors donc entre chaque boucle, les athlètes passent par une zone relais et on s'est approché un peu ou on sait les voir à cette...
2: Oui, on est très proche. Ça reste... Donc c'est la première édition du Team Triathlon Experience. Donc ça reste encore un événement pas trop grand, on est une centaine. Mais donc, et le site est très grand, donc il y a vraiment moyen d'avoir cette proximité athlète, supporter, fan, avec le côté musical et le fait que tout le monde soit un peu au même endroit entre les boucles.
1: Team Triathlon Experience, le samedi 20 juin à partir de 10h. Il est possible d'avoir des informations sur l'aide que vous apportez aux enfants sur place. Est-ce qu'il y aura un stand
2: Oui, tout à fait. On est aussi en contact du coup avec école à l'hôpital et à domicile pour voir un peu. Donc, dans tous les cas, il y aura un peu une affiche. On va en parler et on parle aussi du coup avec l'association pour qu'ils viennent aussi sur place pour les gens qui ont envie de plus s'informer, ceux qui ont envie de faire une donation supplémentaire. Donc, il y aura certainement suffisamment d'informations sur place, oui.
1: Eh bien, c'est très chouette. Alors, parlez-nous un peu de vous, organisateur. Qui êtes-vous ?
2: Mais en fait, donc moi, j'appelle Hugues Mottet et j'ai toujours aimé un peu organiser des événements, principalement sportifs. Dans le passé, j'ai organisé pas mal de tournois de foot mixtes. Et là, j'avais participé en fait à un triathlon un peu dans ce sens-là, où c'était aussi du dépassement de soi par équipe. Et j'ai vraiment adoré le fait de rassembler vraiment des niveaux différents de triathlètes, puisque donc là, on a vraiment envie de s'ouvrir un peu aux débutants, aux novices, pour qu'ils aient l'opportunité de rentrer dans ce sport qui parfois n'est pas si accessible, mais aussi de faire venir des gens qui ont de l'expérience et qui est vraiment ce brassage de triathlètes qui s'opère. Et je trouve que vraiment le sport, c'est toujours la meilleure manière de rassembler des gens avec un but sain, une chouette cause. Oui. On voit souvent, je trouve aussi à la Coupe du Monde, que c'est quand même un élan de moments où les gens se rassemblent, ont envie de vivre une expérience ensemble. Oui. Et donc c'est un peu dans cette éclat que, en plus de mes heures de bureau, j'aime bien organiser ces événements.
1: Alors, TTX, Team Triathlon Experience, donc le samedi 20 juin au lac de la Gileppe. Est-ce qu'il est encore possible de s'inscrire ou bien tout c'est trop tard là, pour les inscriptions, pour les participants ?
2: Non, il est encore possible de s'inscrire pour au moins 10 jours. Donc n'hésitez pas, si vous êtes intéressé par le projet, on a vraiment envie de rassembler le plus de personnes possible pour soutenir cette cause. Surtout, prenez votre ticket, venez par équipe. Donc c'est en équipe de 2, 3 ou 4 pour vraiment pouvoir moduler un peu l'effort qu'on a envie de fournir pour la journée. Si on est plus dans une recherche un peu de performance, à 2 c'est possible. Si on a plus envie d'être là pour soutenir, pour l'ambiance, à 4 si possible, ça fait plus que 2h30 de sport par personne et 7h30 de temps de repos. C'est vraiment le mot-clé, c'est accessible aussi.
1: Alors, Hugues Mottet, un grand merci d'avoir partagé ces informations pour le boulot que vous faites avec vos bénévoles. Il y a déjà pas mal d'inscrits, oui ?
2: Oui, il y a pas mal d'inscrits. On est environ 70, 75 inscrits et 25 bénévoles. Donc, je veux aussi évidemment remercier ces bénévoles sans qui rien ne serait possible. Donc, ça va vraiment être une super chouette ambiance où on a un bénévole pour 3 athlètes. Donc, au moins, on sera sur tous les fronts.
1: Voilà, eh bien, on se retrouve donc le samedi 20 juin au lac de la Gileppe, Team Triathlon Experience. Hugues Mottet, un grand merci.
2: Merci à vous, c'est super chouette d'avoir l'opportunité d'en parler en tout cas.
1: Avec grand, grand plaisir. Bientôt, au revoir.
2: À bientôt, au revoir.
0: Bonjour.

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1: Bonjour Joël.
2: Et bonjour Eric.
1: Et donc voilà, patrimoine aujourd'hui, un bâtiment emblématique du centre de Teux. Je pense que tout le monde sait où il se trouve, en face de l'église. Et en plus, il est en travaux en ce moment. En tout cas,
2: Hier, il y avait le bal aux lampions. Donc forcément, tous ceux qui s'y sont rendus ont dû, au cours de la soirée, le voir un moment ou l'autre.
1: C'est clair, donc, c'est voilà, clair. C'est quand même
2: un travaille, endroit connu.
1: On y travaille enfin.
2: On y travaille, oui, enfin. On va l'évoquer, justement.
1: Voilà.
2: Donc voilà, aujourd'hui, Franche Histoire continue donc la série sur les anciennes demeures teutoises, en s'intéressant donc à nouveau à un édifice incontournable du centre historique de Teux, comme tu l'as dit, son presbytère. Alors une fois de plus, nous allons nous référer aux écrits d'Alex Gounet pour vous faire découvrir cet élément de notre patrimoine architectural du centre ancien de la cité franchimontoise. Et ce presbytère a été classé comme monument historique par le patrimoine wallon le 12 juillet 1978.
1: Ok.
2: Donc voilà, ça aussi pour la restauration, c'est quelque chose dont on doit tenir compte.
1: Hein. Ouais.
2: Voilà. Ceci dit étant... En passant, voilà, ceci étant dit, le presbytère, donc, se niche modestement, comme il se doit pour un bâtiment ecclésiastique, au fond d'une esplanade en face de l'église, comme tu l'as dit. Il a belle allure avec son vieux portail, sa cour d'honneur, et se révélerait encore plus spectaculaire sans les dépendances qui lui ont été imposées à gauche et à droite au 19e siècle. Donc ça, ce sont les deux bâtiments annexes en briques.
1: Ouais, c'est ça.
2: Voilà, pour ceux qui se demanderaient ce que sont ces annexes.
1: Ouais.
2: Ainsi, la maison du curé paraît s'être trouvée à cet emplacement depuis des temps immémoriaux. Mais le bâtiment, au volume actuel, a été édifié au XVIIe siècle. À ce moment, le vénérable curé, maître Anceau, gouverne la paroisse, soit de 1636 à 1689. Né en 1597, il était licencié en philosophie. Donc c'était quand même pas un personnage, je vais dire, sans instruction.
1: Ouais, non, c'est ça. Quand je réfléchis, né en 97, il est arrivé à 40 ans à Teux et il est resté encore 50 ans, quasi.
2: Donc, oui, il est resté longtemps, effectivement. Ouais, il a vécu presque... il avait 92 ans.
1: Ouais,
2: donc c'est assez, à cette époque-là, c'est plutôt exceptionnel,
1: ouais,
2: comme longévité.
1: Ouais.
2: D'ailleurs, sa pierre tombale, en marbre noir, peut encore être admirée dans le cœur de l'église. D'après le linguiste et philologue wallon Jules Feller, c'était un de ces bons vieux prêtres d'antan, frayant avec ses paroissiens et dont son franc-parler ne ménageait pas toujours les autorités locales. Peut-être ne craignait-il pas à l'occasion de trinquer avec les petits, Anceau était populaire. Il eut en tout cas main démêlée avec les autorités religieuses et les autorités locales. Démêlés qui alimentèrent des pasquis wallonnes, dont nous parle Feller, hein, qui est un spécialiste de la langue wallonne, dans un petit fascicule paru en 1930. En 1687, mais en passant ce matin pour voir l'état du chantier, et j'ai regardé le panneau que la commune a mis pour expliquer le chantier, un petit peu le coût et les intervenants sur les travaux, on mentionne la date de 1675. Donc peut-être que la WAP a des documents dont je n'ai pas eu accès, mais voilà. Que ce soit 1687 ou 1675, voilà. Sur 12 ans près, on a la date de construction de ce presbytère. Donc à l'époque, le précédent bâtiment tombait en ruine et le magistrat de Teux décida de le reconstruire. Le curé n'a pas de grandes exigences. Le curé, on l'a dit, Anceau. Hein. Il demande seulement une chambrette avec un poêle au rez-de-chaussée car il souffre de la goutte. Et monter un escalier lui est pénible. Pourtant, l'administration va élever une maison formant un carré parfait de 40 pieds de côté qui ressemble à un petit château. Petit château que tu as mentionné dans l'annonce du sujet du jour. Donc voilà, d'où l'expression de ce petit château. On n'avait nullement tenu compte des propositions d'économie du curé Anceau et le presbytère coûtera très cher, surtout aux manants qui auraient préféré apporter leur contribution en travail plutôt qu'en espèces. Surtout à cette époque où tout était écrasé par des contributions de guerre exigées par les nombreuses bandes de soldats étrangers qui traversaient notre région. Oui, on est à l'époque des guerres de Louis XIV, c'est aussi à cette époque-là que la tour du Baloir... au château de Franchimont a été dynamité par les troupes du roi Soleil avant de faire le siège de Limbourg. Voilà, cette parenthèse étant dit, on va revenir sur notre sujet,
1: mais voilà, situer les choses en parallèle.
2: Je pense que c'est important quand même de situer un peu le contexte dans lequel on se trouve à ce moment-là.
1: Ouais.
2: Donc voilà, Donc ces troupes de soldats étrangers qui traversaient notre région et qui évidemment se servaient et rançonnaient un peu sur la population. Il fallait les nourrir, les loger. Donc voilà, tout ça coûtait évidemment très cher et n'était évidemment pas une source de réjouissance à l'époque. Voilà, donc notre curé Anceau ne se gênera-t-il pas pour critiquer les membres du magistrat et de condamner les avantages qu'en retirèrent certains. Donc voilà, quand on discute des fois du coût des travaux et que certains pourraient en retirer, on voit que ce n'est pas neuf.
1: Hein. Non.
2: Voilà, voilà. Ce bâtiment relevait probablement du style mosan. La façade en moellon était sans doute percée de petites fenêtres. On y retrouve certaines caractéristiques, comme les fers d'ancrage ou encore la haute toiture percée de deux lucarnes assez éloignées de la corniche soutenue par des tasseaux en bois. Alors, ce sont des termes évidemment d'architecture.
1: Ouais.
2: Si vous voulez en savoir plus, comme on dit toujours, une petite recherche sur Internet. Maintenant, on trouve facilement.
1: Oui.
2: Voilà, si vous voulez un petit peu vous y retrouver dans tous ces termes un peu techniques. La bâtisse sera entièrement modifiée en 1770, comme ce fut le cas de nombreuses maisons de pierre à teux. On recherchait désormais plus de confort, surtout davantage de lumière, et on sacrifiait la sécurité à la clarté. On opta ainsi la façade actuelle, ouverte de 9 fenêtres et d'une porte entourée de pierres calcaires et surmontée d'un linteau droit échancré. Le presbytère était précédé d'une cour d'honneur pavée dont l'accès se fait par un robuste portail en pierre calcaire datant du XVIIe siècle avec un cintre reposant sur de larges pieds droits flanqués de pierres chasse-roues. Donc ces pierres chasse-roues, c'est évidemment pour empêcher que les calèches aillent taper contre les encadrements du portail.
1: Voilà. Ouais.
2: Donc on les voit encore quand vous vous promenez, on en voit encore assez bien dans eux de ces pierres chasse-roues.
1: Ouais.
2: Voilà. Notre portail d'entrée est surmonté de 2 pommes de pin qui ont été ajoutées. Les 2 vantaux de porte cochère étaient ouverts d'un grillage en fer forgé dont les entrelacs laissent à découvrir les lettres SL, rappelant le nom du curé de la paroisse de 1714 à 1742, Charles-Denis de Sluse. Alors, celles-ci ont été enlevées lors des travaux de restauration en 1794, travaux que Alex Gonnet mentionne au moment de la sortie de son petit ouvrage sur lequel je me base. Donc, voilà, cette époque, moi, je me souviens de ce portail en bois qui était là encore avant qu'on ne place les...
1: Oui,
2: les
1: effectivement, étoiles. Avec les ouvertures carrées.
2: Voilà, donc je pense que les ouvertures carrées, on voyait, il y avait du fer forgé, sont peut-être justement ces initiales dont on parle, d'origine. On verra bien. Ce qui aura dans quelques mois. Donc voilà, comme je le dis, ce portail en fer forgé a été remplacé par un portail en bois. Et dans le courant des années 2010, voilà, la stabilité du portail est compromise. La porte est retirée et on y place provisoirement des étançons. Et du provisoire qui va quand même durer une dizaine d'années. Ce n'est que depuis quelques jours que les travaux de restauration ont commencé. J'ai vu un article daté du 5 juin, donc je dirais que ça a commencé début du juin. Début de ce mois de juin. Et ces travaux de restauration de la maçonnerie, donc comme on l'a dit, sont quand même entourés puisque c'est classé, donc d'où l'intervention de l'agence du patrimoine wallon dans le projet et par le financement évidemment, puisque quand c'est classé, on peut demander un subside de restauration, ce qui est évidemment intéressant pour la commune qui est propriétaire du presbytère. Alors, donc, ces travaux de maçonnerie devraient normalement rendre toute la splendeur au portail. Mmh. Et si tout va bien, seraient terminés à l'automne 2026. Donc, on se réjouit déjà de voir le résultat. Alors, passons maintenant à la façade arrière qui mérite également un coup d'œil, car dans ce bâtiment, l'envers vaut l'endroit. Elle est également en moellon et percée de 10 baies avec un linteau courbe en clé passante. La porte de 2 battants donne accès au jardin. Elle est précédée d'un imposant perron à 7 marches entouré de 2 pierres latérales courbes qui vont en s'élargissant et se terminent en colimaçon. Un haut mur de moellon, incisé, borte le jardin du côté ouest. Il faisait probablement partie du système de fortifications de Theux au XVIIe siècle et dominait le ruisseau du Wayau qui coulait à ciel ouvert dans ce qui est de nos jours la rue Charrue. Ceux qui sont allés voir l'exposition des chroniqueurs l'an dernier, la très belle exposition de peinture, ont pu voir une peinture justement où on voit le Wayau à ciel ouvert dans ce qui est la future rue Charrue. Donc, une très belle peinture qui nous montre ce qui était donc ce mur et à l'époque.
1: Ouais.
2: Voilà, donc ceci étant dit, ce mur rejoignait la porte fortifiée de Verviers, située à l'entrée de la place du Perron. Le terme de « petit château » attribué au XVIIe siècle au presbytère n'est donc pas totalement usurpé. Il a accueilli, depuis la mort du curé Anceau, une longue lignée de 23 pasteurs couvrant une période de 300 ans. Alors je mets 23 pasteurs, il faut en rajouter, je pense qu'on doit être à 26 maintenant, hein, parce que l'article date de 1994 et je pense qu'il y a eu 4 curés depuis. Donc
1: oui, 27e bientôt, pour toi tout annoncé bientôt.
2: Voilà, exactement. Donc rappelons simplement les abbés de la deuxième partie du XXe siècle, hein, l'abbé Wirtzfeld de 1948 à 1966, le curé de la Croix de 1966 à 1970, l'abbé Sternot de 1970 à 1983, l'abbé Grégoire de 1983 à 1990 et l'abbé Henri Way de 1990 à 2005. C'est, à ma connaissance, le dernier curé de Theux à avoir habité le presbytère.
1: Oui, c'est vrai qu'après, ils n'ont plus habité.
2: Le futur successeur de l'abbé Jean-Marc Ista, qui est notre actuel curé, renouera-t-il avec cette pratique ?
1: Il paraîtrait que oui. J'ai, d'après mes infos,
2: idée. Voilà. C'est pour ça que je l'ai intégré dans la fin de ma chronique. Donc, voilà, si ça se fait, cela nécessitera sans doute quelques travaux de rénovation, parce que finalement, ça fait quand même 20 ans passés que ça n'a pas été habité de manière régulière et je pense qu'à l'époque il fallait déjà faire des travaux en tout cas de rénovation on est peut-être pratiquement 40 ans les derniers travaux qui ont été faits, donc voilà, ce serait quand même bien pour le futur prêtre s'il y habite d'avoir quand même un petit peu un confort un peu plus moderne, je lui souhaite en tout cas. Voilà, alors le presbytère c'est le lieu d'habitation, donc on l'a dit, mais actuellement, c'est aussi un lieu où les réunions et certaines activités d'unité paroissiale ont lieu. Hein. On accueille aussi dans l'une de ses ailes les archives paroissiales. Riche fonds, s'il en est, qui est trié, classé et inventorié depuis de nombreuses années par Paul Berthollet et l'abbé Marcel Villers. Pour être complet, signalons que début du XXIe siècle, certains élus communaux auraient bien vu le presbytère sécularisé et réaménagé pour être dévolu à une activité d'horeca de style bistrot-brasserie. Okay. Il n'en fut rien. Je ne sais pas si tu le savais, mais voilà.
1: Non,
2: j'en ai entendu parler il y a quelques semaines.
1: Okay.
2: Et voilà, donc ça ne s'est pas fait. Voilà, c'est vrai que le lieu est joli avec la cour.
1: Ça
2: pourrait se prêter à ça. Voilà. Mm-hmm. Maintenant, bon, il est quand même encore utilisé par la paroisse. Donc voilà.
1: Saint-Paul et compagnie.
2: Je pense
1: aussi,
2: que
1: donc, voilà,
2: il n'est pas inoccupé. Donc voilà. Si ça se présentait, pourquoi pas. Voilà. Ce n'est pas.
1: Pour accueillir une radio aussi. Hein,
2: ou amuser. Parce que
1: pour amuser, effectivement.
2: Un petit très bonne musée, idée. Voilà, c'est aussi un sujet dont j'ai déjà discuté avec certains passionnés de patrimoine.
1: Je coche la case musée, je vois.
2: Et donc, voilà, c'est vrai que le lieu, quand même, est vaste et pourrait forcément accueillir un beau petit musée sur Theux et les Franchimonts. Voilà, donc on ne sait jamais. Appel est lancé si un jour des projets devaient se réaliser. Voilà ce que nous pouvions dire sur notre vieux presbytère, élément incontournable du paysage de la place de l'église et évidemment du monument aux morts qui est évidemment un monument central de cette place de l'église ou du place du monument, mais qui en fait est la rue Chaussée, parce qu'on se trompe souvent, mais
1: clairement,
2: voilà. Ça fait partie des trois éléments, je vais dire, caractéristiques du lieu.
1: Ouais, la plus vieille rue tout d'ailleurs, la rue Chaussée.
2: Voilà, exactement. Et donc, il me reste tout simplement à vous souhaiter un agréable moment à l'écoute de Radio 4910. C'est la dernière fois qu'on donnera cette appellation.
1: Peut-être pas, je ne sais pas, parce que Peut-être pas, parce qu'en fait, le changement se fait le 21 septembre, donc à mon avis, on se verra avant.
2: Donc, oui, non, normalement, on se reverra quand même d'ici là. Voilà, on aura repris nos activités. Donc, voilà, ben, moi, je vous donne, non pas rendez-vous prochainement, comme d'habitude, mais donc à notre rentrée, probablement début septembre, pour un prochain numéro de Franche Histoire, puisque la chronique, elle, ne changera pas de nom.
1: Ben non, évidemment, il n'y a pas de raison. On va parler de Bleu Clair Histoire ou je sais pas quoi, mais voilà, non, effectivement.
2: Franche Histoire convient toujours tout à fait pour les deux.
1: Et effectivement, de toute façon, comme j'ai toujours dit, enfin, comme on va le présenter quand on annoncera le changement de nom, c'est qu'effectivement, on ne change rien. On affirme juste un nom qui correspond peut-être plus à notre identité, mais le reste restera exactement pareil.
2: Exactement, voilà. On sera toujours là, on l'espère.
1: Voilà, espérons. Effectivement. Oui, si on n'est plus là, c'est pour d'autres raisons.
2: Voilà.
1: Ok, bah, on te remercie.
2: Avec plaisir.
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1: Bonjour, c'est Elodie, médecin au Centre Luméa. 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
2: À quoi ça sert un bilan de santé ?
1: Eh bien, en tant que médecin, j'ai vraiment à cœur d'aider chacun à comprendre et à reprendre sa santé en main. Un bilan, c'est un moment qu'on s'offre, c'est environ une heure et demie, pour faire le point sur sa santé globale. On prend le temps de passer en revue les différents domaines de notre vie, de relier les symptômes, les petits signaux du corps, ceux qu'on éteint souvent parce qu'on n'a pas le temps de s'y attarder. Mais quand ces voyants s'accumulent, ils finissent par créer des déséquilibres plus profonds, qu'on appelle parfois les maladies dites chroniques. Ce bilan, c'est donc une façon de comprendre les causes profondes de ce qui se joue, notre rythme de vie, nos habitudes, parfois même nos choix qui ne nous conviennent plus vraiment. La maladie, en fait, ça vient souvent nous inviter à repenser nos priorités. Et puis, c'est aussi un temps d'accompagnement. On cherche ensemble vos propres solutions, à votre rythme, pour retrouver l'équilibre, une belle énergie et un élan de vie qui vous fait du bien.
2: Et quand on parle de bilan en santé intégrative, qu'est-ce que cela veut dire exactement ?
1: Eh bien, c'est simple, on regarde absolument tout. Pas seulement le corps, mais toutes vos dimensions. Donc je vous questionne sur le sommeil, votre alimentation, votre qualité de relation avec les autres, le temps que vous prenez pour vous, votre lien à la nature, votre sentiment d'utilité dans le monde, la société. Tout cela a un impact direct sur votre stress, sur votre vitalité et même sur l'inflammation dans votre corps. Ensemble, on évalue ces différents aspects, on définit quelques petites actions concrètes à mettre en place pour tout rééquilibrer. Souvent, ça compense par quelque chose de très simple, planifier du temps pour soi. Et je dis souvent en riant que je suis plus planothérapeute.
2: Donc si j'ai bien compris, un bilan de santé en santé intégrative, c'est une démarche complémentaire et pas concurrente avec le médecin généraliste.
1: Tout à fait. C'est vraiment complémentaire avec votre suivi habituel chez votre médecin traitant, votre médecin de famille. Le bilan intégratif, c'est un travail de fond. C'est centré sur la prévention et la compréhension de votre santé globale. Donc ça se fait une fois par an, à chaque saison ou à vos grandes étapes de vie. Votre généraliste, il reste bien sûr votre médecin de référence pour le quotidien, les traitements, le suivi médical. Et ici à l'UMEA, on met d'ailleurs un point d'honneur à travailler main dans la main avec eux pour que nos approches soient cohérentes et se complètent vraiment. Et puis d'autres professionnels peuvent aussi vous proposer ce genre de bilan. Un médecin évidemment aura une vision clinique, physiopathologique, les causes et les conséquences, pourra vous proposer des analyses, des examens complémentaires et aussi des séances remboursées par exemple de kinésithérapie. Un naturopathe se focalisera peut-être davantage sur l'hygiène de vie avec sa propre expertise. Dans tous les cas, chacun des praticiens qui vous proposera un bilan de santé avec sa spécialité aura la même intention, vous considérer dans votre globalité et vous orienter si besoin vers d'autres soins complémentaires.
2: Est-ce que tout le monde peut demander un bilan de santé ?
1: Oui, tout qui en a l'élan. On amène bien les enfants à la visite médicale, les salariés ont droit à aller à la médecine du travail. Et vous ? Est-ce que vous prenez le temps de faire vraiment le point sur votre santé, votre énergie, votre équilibre de vie ? Souvent, on attend d'être fatigué, épuisé ou que la maladie nous arrête. Et pourtant, la santé, ça reste notre capital le plus précieux. C'est notre véhicule dans ce monde. Dans certaines cultures, comme en Chine, on consulte son médecin régulièrement, tant qu'on va bien pour le rester. C'est exactement ce qu'on souhaite ici. Prendre soin de soi, avant que le corps ne vous y oblige.
2: Et quel est ton rôle au Centre Luméa ?
1: Mon rôle au Centre Luméa, parmi toute la belle équipe, c'est vraiment d'accueillir chaque personne qui souhaite faire le point sur sa santé et profiter d'un accompagnement pluridisciplinaire. Donc on commence par évaluer les ressources de chacun, les besoins. Parfois je prescris une prise de sang ou une autre analyse pour être encore plus précise dans le parcours le plus juste qu'on va co-construire ensemble. Ça peut être d'abord du travail psychocorporel pour se détendre, se reconnecter à son corps. Et puis peut-être un soin énergétique pour relancer l'énergie vitale. Et puis par exemple après un accompagnement en coaching pour ajuster ses choix et son hygiène de vie.
2: Quelles sont les spécificités du Centre Luméa ?
1: Bien d'abord, c'est un centre qui est vraiment chargé d'une merveilleuse énergie. C'est très beau, c'est en pleine nature, c'est ressourçant, apaisant. et c'est ressourçant pour nous en tant que professionnels de la santé, mais aussi pour tout qui y vient y consulter. Ensuite, c'est une équipe de professionnels qu'on a choisie pour leur bienveillance, leurs compétences et leur complémentarité. Et surtout, une approche profondément humaine où chacun est accueilli dans sa saison, dans toutes ses émotions, dans ce qu'il vit et sans jugement. Notre mission, c'est vraiment d'aider chacun à se choisir, à créer autour de soi une équipe bienveillante et à cheminer vers une santé plus globale, un mieux-être durable, un plein épanouissement. Voilà, c'était Élodie pour le Centre Luméa. Prenons soin de nous, vraiment.
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1: Romain Cabé, bonjour.
2: Bonjour Jean-Luc.
1: Comment ça va Romain ?
2: Très bien, et toi ?
1: Bien, bien. Voilà, le soleil, Romain arrive et le soleil arrive.
2: Voilà, c'est très bien.
1: Romain, des bons conseils Solidas, des bons conseils de vos assurances Solidas. Aujourd'hui, j'avais envie de voir avec toi ce qui est encore légal. Je me souviens qu'il y a eu une époque, lointaine, on était obligé de signer son papier pour présenter en cas de contrôle de police, son papier d'assurance signé.
2: Exactement, c'était l'attestation, enfin la carte verte qu'on appelait à l'époque, et la carte verte devait être signée, ce n'est plus le cas.
1: On disait aussi que on pouvait se contenter d'avoir une copie de ce papier, mais d'autres disaient non, il faut l'original. Et maintenant, qu'en est-il ?
2: Déjà, en fait, on appelait ça la carte verte, donc document une feuille A4 verte, qui était la preuve du paiement de l'assurance. Hein. Il y a une période reprise sur ce document-là. Maintenant, elle n'est plus verte, elle est blanche. Alors, on va plus vite l'appeler l'attestation d'assurance, tout simplement, qui prouve la bonne couverture. On le rappelle, en garantie de responsabilité civile. Hein. Donc l'attestation d'assurance, elle prouve qu'on est assuré pour l'assurance légalement obligatoire en auto, qui est la RC Auto, les autres garanties étant optionnelles.
1: Donc, plus besoin d'avoir de documents à l'intérieur du véhicule ?
2: On doit encore l'avoir maintenant de plus en plus par mail sur le smartphone, c'est toléré. Donc voilà, le document est toujours envoyé par courrier par la compagnie au moment où elle réceptionne le paiement du montant dû, de prime, mais elle l'envoie toujours par courrier, mais voilà, je pense que la police lors des contrôles est totalement OK avec une version PDF, une version digitale. En fait.
1: Alors pour la police, toujours souvent ce qui est demandé, ce papier d'homologation, certificat de conformité, papier d'autosécurité en règle également. Est-ce que pour les assurances, c'est valable aussi ? C'est obligatoire ?
2: J'avais dénombré... Il y en a, ce sont des conseils, d'autres sont des documents vraiment légaux, obligatoires, mais huit documents au total. Donc on a déjà parlé du premier, enfin là on parle d'assurance principalement, donc l'attestation d'assurance, la RC Auto. C'est vrai qu'alors là, c'est plus lié à l'assurance, mais on doit toujours avoir son certificat de conformité. Ça, c'est délivré par le constructeur à la vente, à la fabrication du véhicule. Le certificat de conformité va suivre le véhicule durant toute sa vie, en fait, jusqu'à la casse, durant toutes les ventes. C'est d'ailleurs assez embêtant quand on le perd parce qu'on doit recontacter le constructeur pour le retrouver. Toujours faire attention à ça, mais l'original, on parle vraiment des originaux, l'original doit être dans le véhicule. Et alors on a surtout aussi le certificat d'immatriculation. Donc le certificat d'immatriculation, il est en deux parties. C'est ce fameux document qu'on reçoit à l'immatriculation du véhicule, que l'on scinde en deux, et alors on ne peut pas garder les deux volets dans la voiture. Il y a toujours un volet qui doit rester à la maison, il y a un petit dessin avec une petite maison dessus, il y a un autre petit dessin avec une petite voiture dessus, et ça c'est la partie du document qui doit rester dans la voiture. Les infos sur les deux documents sont totalement identiques, mais il y en a un qui doit rester à la maison et un qui est pour le véhicule.
1: Autre question peut-être tordue de ma part, mais... en cas d'accident, est-ce que on va aller voir, on va essayer de savoir pour la police ou pour l'assurance si les pneus étaient bien gonflés, si les ampoules du clignoteur fonctionnaient. Est-ce que police et assurance vont enquêter à ce point ?
2: C'est ça. Alors on arrive à un document complémentaire qui est le certificat pour le contrôle technique. En fait, la fameuse, là on dit de nouveau l'attestation verte ou la carte verte, donc c'est le document vert parce qu'on sait bien que si on n'a pas passé correctement le contrôle technique, on a un document rouge. Alors, ça rejoint ta question, parce qu'à savoir que ce fameux document rouge, il y en a des partiels et des totaux. Donc, il y a des documents rouges qui disent « le véhicule ne peut pas circuler tant qu'il n'est pas mis en ordre ». Dans d'autres cas, on a une carte rouge, mais qui, en fait, va nous donner un délai pour se remettre en ordre. Alors, d'un point de vue assurance, il y a toute cette notion de lien causal, en fait. Donc, il faut un rapport entre le souci et le dommage. Donc, je vais donner un exemple très clair. Vous avez une carte rouge au contrôle technique parce que vos phares ne marchent pas. Vous avez un accident la nuit. Ça semble évident que la compagnie va avoir assez facile de prouver qu'il y a l'accident ne se serait sûrement pas produit si vous étiez en ordre avec vos phares. Par contre, mon phare avant droit ne marche pas et je suis en stationnement, je suis accroché par un véhicule. Il n'y aura pas de lien causal, l'assureur ne pourra pas poser de soucis parce qu'en fait, que le phare fonctionne ou que le phare ne fonctionne pas, l'accident aurait quand même eu lieu.
1: Ouais. Très très bien. Alors je voulais demander également en cas d'accident, est-ce que c'est obligatoire le constat d'accident dans une voiture ?
2: C'est ça, c'était le document suivant encore, donc le constat. Alors c'est pas obligatoire d'avoir une copie, mais c'est fortement recommandé. On dira tout de même que maintenant il y a un site internet qui existe où on s'est complété en fait crash form, que ça s'appelle, on s'est complété ensemble digitalement un constat qui est envoyé à toutes les parties après. Donc c'est pas obligatoire d'avoir toujours ce constat carbone, mais c'est toujours tout aussi conseillé à tout le monde, clairement, d'en avoir une copie.
1: Donc, on risque d'avoir des avis contraires de la part des assurances si on n'est pas en ordre, si on n'a pas tout ça.
2: Mais le constat, il faut quand même rappeler que c'est sur cette base-là que tous les sinistres vont se régler. Quand il n'y a pas de constat, ça veut dire que c'est PV de police, mais un PV de police, je rappelle, la police ne fera jamais un PV de police s'il n'y a pas de blessé. Donc, c'est vraiment automatiquement un constat qui va régler un sinistre. Si on n'a pas de constat, en fait, ça va être très compliqué de mettre les parties d'accord, ou en tout cas en règle, pour avancer à l'indemnité. Ça va prendre beaucoup de temps. Souvent, ce qui se passe même, c'est que quand on n'a pas eu le temps de faire un constat ou qu'on n'avait pas un constat, en fait, le premier conseil qu'on va donner au client, ben, c'est on recontacte la partie adverse avec vous, on fixe un rendez-vous pour compléter un constat, même un, deux, trois jours après l'accident, mais ça accélérera toute la procédure, en fait.
1: Ici, nous approchons de la période des grandes vacances. Accrochage avant de partir en vacances, la voiture, elle a rendez-vous au mois d'août, par exemple, mm-hmm. Nous ne sommes pas encore au mois de juillet. L'expert, il viendra au moment de l'entrée en carrosserie.
2: C'est ça, alors c'est toujours les agendas des experts sont les agendas des experts, que ce soit en assurance incendie ou en assurance auto, il n'y a rien à faire. Donc très clairement, oui, on est quand même dépendant de ça. Après, ils font leur maximum pour venir le plus rapidement possible, mais c'est certain que tant qu'il n'y a pas passage d'expert, on ne sait pas avoir réparation ou indemnité, c'est sûr, parce qu'il faut chiffrer en fait.
1: Pendant cette période d'attente de l'entrée de la voiture en carrosserie et du passage de l'expert, convocation à l'autosécurité. Mm-hmm. On me convoque, est-ce que je peux reporter le rendez-vous ou
2: là,
1: pas?
2: Ça sera souvent le cas, on reportera, sauf si, de nouveau, si c'est simplement voilà, des griffes sur la carrosserie, c'est de l'esthétique. Au final, fonctionnellement, le véhicule n'a aucun problème. Voilà, on peut quand même passer le contrôle. On ne se fera pas stopper au contrôle parce qu'on a des griffes sur sa carrosserie ou un pare-choc un peu sali par de la peinture d'un autre véhicule ou autre.
1: Hein. Non, donc, mais si un clignoteur ou bien un phare abîmé...
2: Là, évidemment, automatiquement, on sera recalé parce que le véhicule ne sera pas en ordre. On demande un report.
1: Oui, oui, ce sera accepté.
2: Ça sera sûrement accepté. Ou alors, on se présente et par définition, il faudra se représenter par la suite. Mais c'est un cas de force majeure. Hein, donc,
1: Oui, mais si l'expert ne passe pas, on ne sait pas faire de travaux à la voiture. On ne sait pas.
2: C'est ça. Donc, ça, tout sera que l'agenda s'emboîte correctement. Quoi, en fait,
1: et l'assurance hein, réagit comment alors ?
2: Et l'assurance, elle attend, c'est sûr, c'est sûr. Mais c'est surtout le but étant que toutes les choses s'accélèrent pour que le client puisse récupérer son véhicule au plus vite. C'est tout le travail du courtier derrière, en fait, d'essayer de joindre tous les bouts et toutes les parties prenantes pour accélérer la procédure. Donc, mais ça me fait penser, entre toi, voilà, le dernier document, c'était toujours vérifier que vous avez donc cette carte d'assistance, si vous avez souscrit l'assistance payante. On rappelle quand même qu'on a une assistance gratuite qui s'appelle la First Assistance sur l'ARC qui va couvrir, donc c'est automatiquement, c'est chez tout le monde, c'est gratuit, on va couvrir uniquement l'assistance en cas d'accident et uniquement en Belgique. Si on prend la formule payante, là on aura l'Europe et on aura aussi la panne. Donc la panne du véhicule qui sera couverte. Évidemment, le but c'est que ça soit rapide et donc veillez toujours à avoir le numéro de l'assisteur avec vous. Petite astuce, mais en toute logique, à chaque fois la compagnie d'assurance note ce numéro-là sur l'attestation d'assurance.
1: L'air de rien, on a abordé quelques sujets différents et bien intéressants.
2: Bien avoir, bien ouvrir sa boîte à gants, bien jeter un œil dedans et vérifier qu'il y a ces 8 documents.
1: Bien voilà, un grand grand merci. 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Romain Cabet, eh bien on se revoit la semaine prochaine.
2: Tout à fait.
1: 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À bientôt. Au revoir Romain Cabet.
2: À bientôt.
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Madame, monsieur, bonsoir. Ravi de vous retrouver le long de la route qui s'arrête ce soir aux pentes, au beau pays de Aubin-Neuchâtel. Avec nous ce soir, trois invités pour nous faire découvrir les beautés et la richesse socioculturelle de cette belle région. Cinq rubriques ce soir. À votre service, balade, culture, sport. Bon appétit.

0: Jane Birkin, Baby Lou, dehors il fait 22 degrés à la studio. Ici, on a une chaleur avec Henri.
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2: Oui, je sais, c'est chaud, ce sera encore plus chaud parce qu'on a trois invités extraordinaires. Mais avant, mesdames, mesdemoiselles, messieurs, laissez-moi vous dire l'immense plaisir que j'ai à vous présenter le long de la route. Cela me permet de connaître, de découvrir des personnalités politiques vraiment sensationnelles qui aiment leur commune, qui s'engagent vis-à-vis de leurs citoyens. Ils sont super et c'est avec un grand plaisir que j'accueille un bourgmestre magnifique, un sourire. Ouh là là, super, il s'appelle Benoît Defaux. Il est bourgmestre de Aubin-le-Château. Bonsoir Benoît, vous allez bien?
3: Bonjour, je vais bien, merci.
2: Quoi de neuf? Tout va bien dans la commune?
3: Tout va bien dans la commune. Dahlem est une commune de 7800 habitants et Aubin fait partie de la commune de Dahlem. Et elle, il y a 876 habitants.
2: Très bien.
3: Au 1er janvier.
2: Alors, vous nous avez amené, en le tenant bien par la main, un conseiller communal sympathique. C'est un professeur d'éducation physique. Il s'appelle Julien Schins.
4: Bonsoir Henri, bonsoir à tous.
2: Ça va Julien?
4: Très bien.
2: Le sport va bien?
4: Excellent.
2: Quel est votre sport préféré? Natation, athlétisme, football?
4: Je viens du football maintenant que je travaille chez un petit magasin, plutôt running.
2: Et puis alors, tenez-vous bien, on a le gestionnaire du fort de Aubin-le-Château. Il est très sérieux, il se tient droit, il a un tas de trucs à nous raconter. Il s'appelle Thomas, vous avez reconnu certainement, pour ceux qui connaissent Aubin, Thomas Herens.
5: Bonsoir Henri, bonsoir aux auditeurs.
2: Ça va Thomas?
5: Très bien, merci.
2: Voilà, messieurs, merci d'être avec nous pour mieux découvrir ce qu'il ne faut pas rater quand on visite Aubin-le-Château. Notre première rubrique balade avec Benoît Defaux, bourgmestre de Aubin-le-Château et de Dahlem, mais ça, on y verra tout à l'heure. Avant tout, monsieur Benoît, dites-moi, comment peut-on se rendre à Aubin-le-Château quand on habite Verviers, Herveux, Liège, Eupen, la Calamine, Spa, en prenant sa voiture, par exemple?
3: En prenant sa voiture, quand on vient de Bâtisse, on prend la grande route qui va jusqu'à Berneau, on s'arrête à Mortrou, au feu rouge, on prend à droite et c'est à deuxième à gauche, vous montez sur Aubin-le-Château. En venant d'Aubel, vous prenez la route d'Aubel qui va jusque Warsage.
2: Oui.
3: À un moment, vous avez une route qui va à gauche et qui va notamment près du fort, qui passe par le fort.
2: D'accord. Et bon, il y a moyen de discuter jusque 22h avec tous les circuits. Mais est-ce qu'il y a aussi le bus?
3: Il y a une ligne de bus, c'est la ligne 167 qui passe par Visée,
2: okay.
3: Mais malheureusement on n'est pas très fourni en bus à Aubin.
2: Ok, pas encore le train en tout cas. Dites combien de balades?
3: Dans la commune, nous avons 13 balades, dont 2 à Aubin-le-Château.
2: Oui.
3: Donc on a un groupe balade qui est fantastique. Et qui organise de nouvelles balades.
2: On y reviendra d'ailleurs. Ouais.
3: Donc à Aubin, il y en a deux. Il y a la DA9, c'est le panorama bucolique,
2: oui,
3: qui fait 11,15 km. En moyenne, c'est entre 2h50 et 3h30. Alors, on a une balade, c'est la DA10. C'est un fort des vignes et des échaliers. Soit on fait les 5,8 km ou soit il y a moyen de faire un petit tour en plus et ça ferait 6,75 km.
2: D'accord.
3: Donc c'est en 1h40 ou 2h.

0: 05.
1: Ok. Dites Benoît, mais maman et papa peuvent venir quand même avec les enfants. Il y a des balades qui ne sont pas trop longues.
0: Non, tout le monde peut venir, les balades. Il y a une balade de 5,8 km.
1: Voilà.
0: Donc,
1: voilà.
0: Ça s'adresse
1: si
0: à
1: je
0: tout
1: vous
0: le monde.
1: Dis, mon cher Benoît, monsieur le bourgmestre, la balade des Poiriers.
0: La balade des Poiriers, ce n'est pas une balade communale, mais c'est une balade qui vient à partir de Visée dans tout le pays d'Erf.
1: Ah, voilà. Et là, c'est du 30 km, je crois.
0: C'est du 30 km, oui.
1: Et les Wed, vous connaissez ?
0: Les Wed, c'est un quartier d'Aubagne-Château.
1: Alors, pour terminer, pour faire ce petit tour d'horizon, il y a cette fameuse boucle aubinoise de 15 km. Est-ce que mes renseignements sont précis ? Dites-moi, messieurs, monsieur le conseiller et monsieur l'animateur, si vous avez des choses à dire sur les balades, dites-le. Vous connaissez la boucle aubinoise ?
2: Alors, je ne sais pas si on parle du trail qui a été réalisé aussi. Il y avait une boucle trail qui partait du fort, ouais, justement.
1: Possible.
2: Là, qui peut être faite.
0: De 5,3 km, à mon ouais. avis, c'est le trail vert.
2: Ouais, mais ça, c'est partant de Dalem. Et en partant d'Aubin, il y avait ouais. un trail qui a été balisé, qui est toujours disponible sur le site en format GPX.
1: Oui.
2: Qui faisait 13 ou une vingtaine de kilomètres, qui partait du fort et qui revenait au fort.
1: Ok.
2: On peut faire en marchant aussi, mais prévu pour la course.
1: Parfait, ouais. Merci bien. On va aborder le premier coup de projecteur sur l'aspect culturel de Aubin-Neuchâtel avec Benoît de Faulle, notre bourgmestre de ce soir. Combien d'habitants encore, Benoît, à Aubin-Neuchâtel?
0: Aubin, c'est 876 habitants.
1: C'est
0: pas beaucoup,
1: janvier. Ça, non?
0: Bon, mais ce sont des villages quand même qui sont fort étendus.
1: Oui, mais vous parlez de villages. Combien de villages sont fusionnés avec Dalem ?
0: Nous en avons 8. Il y a la commune de Dalem,
1: oui.
0: qui était à la fusion des communes en 1976, le village qui était le plus peuplé.
1: Oui. Hein.
0: Il y a Fenor, Chenest, Mortrou, Bombay, Bernot, Warsage. Donc ça fait 8 villages en tout.
1: Et vous êtes le papa de tout ça. Pardon, le bourgmestre.
2: Je dis, c'est pas ça.
1: Alors, au centre culturel, à Aubin-Neuchâtel, il y a un centre culturel, dites-moi, monsieur Julien.
2: Centre culturel, il y a...
1: Une maison de jeunes.
2: Oui, il y a une jeunesse, il y a les scouts aussi.
1: Oui.
2: Donc la jeunesse, elle existe depuis 1949.
1: Oui.
2: Les scouts, j'ai pas la date en tête, mais ça fait déjà un paquet d'années aussi.
1: Mais un centre culturel proprement dit. Il n'y a pas. Il y en a un à Aubin-Neuchâtel, par contre.
2: Vous voulez parler
1: À
2: Dalem. Maison des jeunes, il y en a une à Dalem, effectivement.
1: Oui.
2: Ça, je ne sais pas si vous entendez par là le centre culturel.
1: Bah,
2: mais sinon, sur Aubin-Neuchâtel, donc il y a les scouts, la jeunesse, et puis il y a le foyer aubinois qui, lui, organise d'autres activités.
1: Monsieur Bourgmestre, dites-moi, on est un peu embrouillé ici. Le centre culturel, il y en a un.
0: Il y a le foyer aubinois qui organise notamment la
2: marche.
0: La brocante.
1: Oui. Ok. Alors, Thomas et Irène, vous croyez peut-être que je vais vous laisser tranquille, mais vous êtes comment est-ce que je peux dire? Le gestionnaire, le protecteur, le gardien, l'animateur d'une vedette à Aubin-Neuchâtel. Et cette vedette s'appelle le fort d'Aubin-Neuchâtel. Dites-moi tout sur ce magnifique fort.
3: Alors, tout d'abord, je suis le président de l'Amicale qui existe depuis les années 70. Amicale créée par les anciens à l'époque et dont nous avons repris les rênes pour la préservation du site militaire construit entre 1935 et 1938 et qui a combattu pendant 12 jours en mai 40 face à l'assaillant allemand.
1: Alors, ça a été construit dans quelle année plus ou moins ?
3: Entre 35 et 38.
1: 35 et 38. Pourquoi ? C'était une leçon qu'on a retenue de la guerre.
3: Effectivement, la Belgique étant un État neutre, il fallait maintenir cette neutralité et pour se protéger des tensions qui existaient déjà dans les années 30 vis-à-vis de l'Allemagne, la Belgique a décidé de construire 4 nouveaux forts, Ebenemal, Aubin-Neuchâtel, Batis et Tancrémont.
1: Eh
3: Tancrémont qui est un peu le frère d'Aubin-Neuchâtel, avec des similitudes à tout point de vue.
1: Oui.
3: Et ce fort a été construit donc sur la fin des années 30, en même temps que ses 3 autres grands frères.
1: Et qu'est-ce qu'on peut y découvrir dans le fort ?
3: Alors dans le fort, malheureusement, il a été ferraillé dans les années 60, mais vous pouvez descendre à 30 mètres de profondeur, dans les environs 3 km de galeries souterraines, avec pas moins de 160 marches qui vous permettront de descendre dans les entrailles de la bête.
1: Ah ben, je suppose, on y viendra tout à l'heure, qu'on peut découvrir tout cela, on peut visiter.
3: Absolument.
1: Mais à des moments bien précis.
3: Absolument.
1: Alors, puisqu'on est un peu dans les forts et les briques et les blocs, si je vous dis château de Wondémont, Vous connaissez ? Ça existe, Benoît ? Dites-moi.
2: Oui,
0: oui. Oui.
1: Allez, allez-y, prenez la parole. Qu'est-ce que c'est que le château de Wondémont ? Est-ce qu'il existe d'abord ?
2: Il est toujours là, oui. Oui, mais sur le côté près de, on va dire, entre Mortrou vers Moin.
1: Oui.
2: Parce que si Benoît me...
0: C'est sur la commune de Mortrou.
2: Oui, c'est ça, hein, on oui. est d'accord. Mais c'est, je pense que c'est pas une seigneurie ou quelque chose comme ça de Wondémont à l'époque. Hein.
1: Et quelqu'un vit encore dans le château ?
2: Je pense qu'il y a toujours de l'activité. En tout cas, ils ont refait des petits travaux il n'y a pas si longtemps que ça.
1: Donc ce n'est pas visité.
0: Non, ce
2: bon,
0: n'est pas.
2: C'est du privé.
0: On sait le voir de l'extérieur.
1: Messieurs, nickel pour tout ce que vous venez de nous dire. Moi, j'en profite pour saluer Jérôme, qui va très bien, qui est en train de faire une bronzette parce qu'il a le soleil en plein dans le visage. Et il est content, il est content. Et puis, on vous retrouve après ceci.
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1: Oui, c'est très bien, le long de la route, c'est maintenant. Mais avant tout, il faut que je prenne une nouvelle de mon technicien préféré, Jérôme. Est-ce que vous allez bien?
2: Très bien.
1: Vous n'êtes pas incommodé par la chaleur, là? Vous n'êtes pas embêté par la chaleur?
2: Pas par la chaleur, mais
1: va bien.
2: Le soleil.
1: Ah, ce n'est pas moi qui vous embête, en tout cas.
2: Non.
1: Très bien. Allez, on retrouve Benoît Defoe, Julien Schintz et Thomas Eren, les trois experts de Aubin-Neuchâteau. Mon ami Thomas, parlez-moi un petit peu de l'origine de Aubin-Neuchâteau.
3: Alors, son origine remonterait, d'après des écrits, les plus anciens qu'on ait pu retrouver, à 1294.
1: Oui.
3: Ce qui signifierait Novo Castro, nouveau château, par opposition au château féodal de Dahlem, qui lui est plus ancien, daterait de l'an 1000 et quelques.
4: 1076.
3: Merci Julien.
1: Très bien.
3: Alors ce château, qui par la suite a terminé sa vie en tant que château Regout, à l'époque, c'était la propriété des Huns Neufchâteau, mais qui a été racheté par la famille Regout, a été démantelé en 1958, faute de budget familial.
1: D'accord. Ben, on en sait pas mal comme ça, hein. D'où Aubin-Neuchâteau. D'ailleurs, il y a des confusions avec des Neufchâteaux qui se trouvent dans les Vosges et compagnie, mais on en parlera tout à l'heure, hein, de cela. Monsieur le bourgmestre, il paraîtrait que vous aviez dans votre grand tiroir à la commune un projet de hall omnisports.
5: Oui, effectivement, mais ce sera sur la commune de Bombay, donc il y a un accord de la ministre. On espère commencer d'ici le plus vite possible, un an ou deux.
1: Oui.
5: Ça permettra aux jeunes de faire du sport.
1: Fantastique et... à la nouvelle, c'est une bonne nouvelle. Ouais. Hein. Alors, les sports pratiqués à Aubin-Neuchâteau, il n'y en a plus beaucoup. Je crois que c'est décentralisé. Enfin, vous m'aviez cité...
5: C'est décentralisé, c'est vrai. C'est, pour l'instant, il y a Hall Omnisport à Dahlem.
1: Oui.
5: On n'en a qu'un à Dahlem.
1: Oui.
5: Il y a une petite salle de sport également à Warsage, où on peut faire de la gymnastique.
1: Oui.
5: Mais c'est un peu peu. Notamment, il y a des clubs de volley. Et ils doivent aller dans d'autres salles, louer d'autres salles. Donc, ici, ça permettra à tout le monde de pouvoir faire du sport dans de bonnes conditions.
1: Par contre, à Aubin-Neuchâteau, il y a la reine. La petite reine qu'on appelle le cyclisme. Là, ça... Pareil que ça carbure chez vous.
5: Il y a beaucoup, beaucoup de vélos qui passent.
1: Oui.
5: Ils passent notamment parce qu'on a la vallée sud qui est classée. C'est une magnifique vallée. Elle est classée en raison de sa valeur esthétique et scientifique.
1: Oui.
5: Elle est riche d'un écosystème typique et de pâture traditionnelle du pays de Herf.
1: Oui. Je me suis laissé dire qu'il y avait un club de volley célèbre. On l'appelle le club de volley de la Vienne. Est-ce que vous avez entendu parler de cela?
5: Non. Ça ne me
4: pas
5: dit rien.
4: Non, pas du tout.
5: Le club de volley de Mortrou.
1: Oui.
4: Très connu, oui.
5: Qui est très connu et qui est à Dahlem.
1: Oui, mais monsieur le conseiller, vous vouliez dire quelque chose?
4: Non, ouais, ça, sur le volley, j'y connais un petit peu moins.
1: Mais à Dahlem, il y a un club de volley.
4: Oui, très connu. Ouais.
1: Oui. Pourquoi la Vienne, ça c'est...
4: Une idée.
1: C'est bizarre.
4: Il faudra demander conseil.
1: Ouais, écoute, on va s'en passer. Ouais. Allez, on prend la direction, si vous voulez bien, de notre petite cuisine. C'est un endroit humoristique avec quelques confidences que je vais essayer de tirer de votre nez. Dites-moi, votre plat préféré, monsieur Bourgmestre, c'est quoi? Quand vous mangez, quand vous allez au restaurant ou bien chez vous?
5: Un bon morceau de viande, un bon barbecue, c'est parfait pour moi.
1: Vous êtes viande.
5: J'aime bien tout.
1: Donc un bon mangeur.
5: Oui, tout à fait, un peu trop.
1: Très bien. Monsieur le conseiller?
4: Bah, boulet frites, c'est vrai que c'est une valeur sûre, hein, sauce liégeoise.
1: C'est à tous les coups, à chaque émission, il y a quelqu'un qui sort le boulet frites. Et puis alors Thomas?
3: Bah, Julien me le prend hors de la bouche. J'allais répondre de la même chose avec les fameux boulet frites.
1: Boulet frites, ok. À Aubin-Neuchâteau, il y a un endroit qu'on appelle le bistronome. C'est exact?
4: Oui.
5: C'est un restaurant très accueillant, avec une cuisine française, avec une vue magnifique.
1: Je le savais.
5: Donc, c'est à conseiller.
4: Si je peux me permettre, récemment repris. Et donc, on a retrouvé un excellent service, de très bons plats, de très bonne qualité. Donc, il ne faut vraiment pas hésiter à y retourner.
1: Au bistronome,
4: oui, tout à fait. Donc, vous pouvez également y faire mariage et autres.
1: Hein, oui. Bon, il paraît qu'ils sont réputés pour la cuisine belgo-française, comme Benoît vient très bien de le dire. Alors, comment casser, allez, je vous retaquine un petit peu, correctement un œuf pour refaire un œuf sur le plat, donc un œuf pour la poêle. Comment faites-vous? Dites-moi, Thomas.
3: À deux doigts.
1: À deux doigts.
3: À deux doigts. Et puis alors, j'utilise mes deux mains pour fracasser la coquille en deux, ouais, en essayant de ne pas avoir des morceaux dans la poêle.
1: D'accord, allez, je vous crois. Et
4: Toujours un peu de beurre dans la poêle avant, un petit coup sur le côté.
1: Un petit coup sur la poêle.
4: Ouais, c'est ça.
1: Et puis,
4: c'est
1: Benoît, parti. Lui.
5: Moi, c'est avec un couteau. Donc, je coupe du beurre d'abord. Voilà. Je coupe l'œuf. Je laisse chauffer un petit peu. Oui. Une fois que c'est blanc, bah, je commence à mélanger pour faire une bonne fricassée.
1: Moi, ce qui m'épate, ce sont les cuistons professionnels qui prennent l'œuf avec trois doigts et ils font une sorte de pivot. Flut. Et le jaune est dans la poêle
3: et pas tort.
1: Les coquilles à côté. C'est assez,
4: c'est du métier.
1: C'est assez spécial. Eh bien, en tout cas, merci beaucoup pour toutes ces petites confidences. Et alors, on va demander à Jérôme s'il veut bien nous donner une petite programmation musicale.
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2: Le Saviez-vous est notre cinquième rubrique avec ses découvertes étonnantes et, dois-je le dire, un peu marrantes. N'est-ce pas, Thomas? Nous parlions tout à l'heure du fort de Aubin-Neuchâteau. Il y a une petite chansonnette qui était entonnée par les soldats à cette époque-là.
3: C'est vrai. Alors, durant les combats qui n'ont pas été, tristes, ouais, en mai 40, la nuit souvent survenait une accalmie de tirs allemands. Donc les soldats, pour se galvaniser, notamment avec le péquet de l'aumônier qui passait de poste en poste, les soldats entonnaient une chanson bien connue en wallon liégeois.
2: Ouais.
3: Je vais me permettre de la chanter, j'espère qu'il ne pleuvra pas.
2: Non, chantez très bien.
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2: Oui, bravo. Chantez bien en plus.
3: Juste.
2: Alors il y a bravo, le domaine Thomas, des contes et légendes, parce que dans toutes les communes que... ou les villages que je visite, il y a toujours une petite histoire à raconter. N'est-ce pas, monsieur le conseiller?
4: Oui, c'est ça. Donc, il a fallu chercher un petit peu, mais on a fini par trouver une. Donc, c'est l'histoire de trois bergers qui se seraient entretués pour une bergère.
2: Oui.
4: Et donc, on a retrouvé, donc, c'est, je pense, au Moin, une petite croix.
2: Oui.
4: Et alors, Thomas, tu me recorriges, mais normalement, donc, on a rajouté deux croix par la suite pour revenir à cette légende-là qui voilà, a été ajoutée dans la Voie des Morts.
3: En 97 ou 98, deux croix manquantes ont été rajoutées par un habitant pour symboliser les trois.
2: Et ces croix étaient implantées à Aubin-Neuchâteau.
4: Bah, elles sont vraiment sur le côté de la route, donc il n'y a aucune écriture, rien du tout quasiment.
2: Ce reste une légende qui effectivement a existé.
3: Légende ou réalité, nul ne le sait.
2: Réalité, oui, bien dit. Alors Benoît, brocante.
5: Brocante, il y a une magnifique brocante à Aubin-Neuchâteau le deuxième week-end d'octobre. Elle est organisée par le foyer aubinois.
4: C'est ça, ouais. Donc elle a lieu le 11 octobre prochain. C'est la 30e année ici qu'ils vont la réaliser.
2: C'est important de le noter.
4: Oui, c'est important, c'est anniversaire. Voilà.
2: Oui.
4: Alors ce qui est assez marrant, c'est qu'ils l'ont créé cet événement-là parce qu'ils avaient fait des travaux dans la salle. Et donc il fallait un deuxième revenu pour rembourser les travaux.
2: Oui.
4: Ils pensaient faire ça d'abord tout autour de l'église simplement, donc ils avaient une septantaine d'emplacements, mais le succès était fou. Là on arrive à quasiment 600, c'est une des plus grandes de la région, donc c'est le 11 octobre prochain. Voilà.
2: Parfait, alors il y a le marché aux lampions.
4: Ouais, ça c'est la marche aux lampions qui est organisée également.
2: La marche aux lampions
4: qui est organisée également par le foyer aubinois. De nouveau un événement qui permet des rentrées financières pour la SBL. Et alors c'est une idée qui a été copiée évidemment des coteaux, de la citadelle, parce qu'on avait quand même pas mal de talus. Et oui, donc ils ont commencé à faire ça. Et donc chaque année il y a un thème. Donc il suffit de suivre les lampions en partant du foyer aubinois.
2: Ah, je connais
4: dans
2: quelqu'un
4: les différents
2: qui aime
4: villages
2: bien ça.
4: Voilà, c'est ça.
2: Marché.
4: Et alors il y a quelques dessins qui sont faits dans les différents talus, avec après un gros repas.
2: La date?
4: Alors la date c'est souvent tout début mars, donc c'est souvent la première semaine de mars.
2: Et ça s'adresse à tout public.
4: Évidemment, donc c'est 3 euros, c'est vraiment très
2: parfait.
4: À portée de tous.
5: C'est vraiment à conseiller.
2: Oui. Benoît, y a-t-il beaucoup de chambres d'hôtes à Aubin-Neuchâteau?
5: Il y en a, sur toute l'entité, il y a quelques chambres d'hôtes et quelques gîtes. Mais
2: des gîtes aussi?
5: Il y a des gîtes aussi, oui.
2: Oui, donc il faut aller sur le site pour les découvrir. Nous en revenons, si vous voulez bien, aux balades, avec toujours Benoît, Julien, Thomas. Monsieur le bourgmestre, carte de promenade.
5: En fait,
2: on
5: a des cartes de promenade qu'on peut, des cartes des balades pédestres communales sont au prix de 7 euros, on peut les trouver à l'administration.
2: Oui.
5: Mais on a la possibilité aussi d'aller via le site de la commune, cliquer sur les itinéraires et avoir accès à tout l'itinéraire. Donc il y a les deux possibilités.
2: Très bien. Il y a une maison du tourisme à Aubin-Neuchâteau?
5: Il n'y a pas de maison du tourisme à Aubin-le-Château. On fait partie de la maison du tourisme de Herf et il y a une antenne à viser également.
2: Alors, Thomas, vous parliez du fort tout à l'heure. À l'intérieur, il y avait des choses. On peut même se balader.
3: Oui, oui, bien sûr. Donc la visite ne s'adresse malheureusement pas au PMR, mais à tout public. Donc on commence avec des classes scolaires primaires jusqu'aux adultes et même aux vieilles personnes qui viennent parcourir les galeries souterraines. Nous avons quand même une fierté aussi à Aubin-le-Château. Il fut le terrain d'essai en 42 et 43 d'une arme totalement secrète allemande qui était capable de percer les 30 mètres de couches de terre, de roches et de béton. Et cette technique est toujours utilisée par l'armée américaine de nos jours.
2: Déjà à cette époque-là.
3: C'est une de nos fiertés.
2: La banane dans les vignobles est échalier, monsieur Benoît.
5: Oui, donc il y a la balade, c'est la DA10, c'est un fort des vignes et des échaliers. Soit de 5,8 km, soit de 6,75. On part au monument, on monte la feuille, on va jusqu'au musée du fort, donc on peut visiter le musée, visiter le fort. Et puis, on a l'occasion de longer toutes les vignes du domaine de la Marnière. Donc, on a la chance à Aubin d'avoir 3 viticulteurs.
2: Encore en action pour le moment.
5: 3 viticulteurs en action.
2: Donc il y a du bon vin.
5: On a du magnifique vin.
3: Excellent.
5: On a d'abord les premières vignes, c'était les vignes du domaine des Marnières de Benoît Higuen, qui a son chai à la hête, un chef flambant neuf à la hête à Warsage. C'est un véritable passionné. Donc il a du pinot en rouge, un excellent pinot. C'est les cépages de Bourgogne. Et en blanc, il a également différents cépages. Et franchement, on fait des vins de qualité maintenant avec le climat qui...
2: Parfait.
5: On a aussi deux autres viticulteurs. C'est Jérôme Mort du domaine de la Feuille.
2: Oui.
5: Et Xavier Regout qui vend surtout son vin dans un restaurant pour la restauration.
2: Très bien. Il n'y a plus qu'à demander à Julien d'ouvrir la bouteille hein, puisque les bouteilles sont là.
4: Avec grand plaisir.
3: Allons-y.
2: Il n'y a vraiment pas de problème.
4: Il fait soif.
2: Benoît, ce qu'il y a aussi à Aubin-le-Château, c'est des groupes de marche.
5: Il y a un groupe balade qui a organisé toutes les balades, mais de plus en plus, on voit beaucoup de marcheurs à Aubin-le-Château, des vélos aussi, hein,
2: oui.
5: Et des trailers. Donc on a 3 trails aussi dans la commune, 2 trails permanents et un trail qu'on modifie toutes les années.
2: Quoi. Très actif tout ça.
5: Hein. Oui.
2: Alors, bien écoutez, moi je vous propose un petit break avec Jérôme et puis on retrouvera la culture après.
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1: Avec Aubin Neuchâteau et Benoît, Julien, Thomas, d'Alem, Aubin Neuchâteau, etc. Est-ce que vous allez bien?
2: Impeccable.
3: Très bien.
2: Oui, super.
3: Bien,
2: merci.
1: Fort calme. Hein,
2: oui, vous trouvez?
1: On va un peu monter le curseur, il me semble. Mon ami Thomas, rappelez-moi rapidement, mais rapidement, les origines de Aubin Neuchâteau, parce que moi, je suis vraiment féru de ce genre d'explication. Mais rapidement.
4: Alors, rapidement, l'origine du nom Neufchâteau remonterait à 1294 dans les plus anciens écrits, signifiant « nouveau château », par opposition au château féodal de Dahlem, lui, construit dans les années 1000.
1: Ben voilà. Marion et Alice, ça c'est Benoît qui va parler, parce que là, il connaît très bien.
3: Ben, on a la chance à Aubin d'avoir un magasin avec des produits frais. Donc, le mari est agriculteur, il transforme leur lait,
2: une partie de leur lait,
3: et ils en font des produits,
2: des yaourts,
3: de la crème qu'ils vendent dans le magasin. Marion et Alice, c'est le nom des deux enfants.
1: Et ça fonctionne toujours pour le moment.
2: Bien sûr.
1: Voilà, ouais. Magnifique. L'origine de Aubin Neuchâteau, nous l'avons vu, Marion et Alice également. Il me reste à vous poser la question, où trouver une église à visiter? Car les touristes, ils aiment bien visiter les églises, quelle que soit leur philosophie, que ce soit l'extérieur du monument, que ce soit l'intérieur, il y a toujours quelque chose d'intéressant. Dites-moi, y a-t-il une église?
2: Ça fait.
1: Dans quoi? Laquelle?
2: L'église Saint-Laurent.
1: Saint-Laurent, qu'est-ce qu'on lui trouve extérieurement? Il y a quelque chose à dire ou pas?
3: Peut-être pas extérieurement, non. Mais c'est une église qui est quand même classée, qui a une crypte aussi.
1: Oui.
3: Et on a dans cette église, il y a la messe de minuit le 24 décembre, où il y a beaucoup, beaucoup de monde. L'église est pleine à 5h, à 17h, et tous les villageois se rassemblent avant de faire la fête. Il y a également une chorale très dynamique à Aubin.
1: Ah, magnifique. Il y a donc pas mal d'activités paroissiales, encore à Aubin du château.
3: Oui, il y a pas mal d'activités, beaucoup de personnes
1: motivées. Il y a encore un prêtre qui passe régulièrement dire la messe ou faire des offices.
2: Oui, il tourne dans les différentes églises de la commune, mais évidemment. Oui, il y a toujours un prêtre.
1: Je reviens au centre culturel Benoît, qui existe d'une façon ou d'une autre. Qu'est-ce qu'on y trouve aussi dans le centre culturel, point de vue activité?
3: C'est pas vraiment un centre culturel, c'est plus une
1: maison de jeunes,
3: une salle.
2: Donc sur Aubin Château, donc il y a plusieurs, donc il y a une SBL qui est d'abord le foyer aubinois, donc de la salle que j'ai expliqué tantôt, brocante et la marche. Il y a également les scouts et puis il y a la jeunesse aubinoise qui existe depuis 1949 et qui elle organise le deuxième et troisième week-end de septembre la fête à Aubin Château. Donc ça va reprendre d'abord à Cramignon. Et puis la fameuse soirée safari qui a lieu le vendredi du deuxième week-end de septembre.
1: Et monsieur le conseiller, vous citez assez bien les choses d'une façon facile.
2: Oui.
1: Vous supervisez tout cela, vous
2: êtes engagé là-dedans. J'ai été président de la jeunesse aubinoise pendant quelques années.
1: Ah,
2: je suis un fervent supporter de ma jeunesse.
1: Très bien.
2: Donc voilà, je suis assez chauvin là-dessus.
1: Si vous voulez bien, on retourne en cuisine pour retrouver vos confidences. Mon ami Thomas, qu'est-ce que vous détestez comme plat?
4: Les épinards.
1: Pourquoi?
4: Avec le temps, je me suis rendu compte que ça ne rendait vraiment pas plus fort.
1: Oui, mais ça, c'est Popeye.
4: C'était de la foutaise.
1: Ça, c'est Popeye.
4: C'était Popeye, mais...
1: C'est le goût, la couleur que vous
4: aimez pas. Oui, voilà, mais surtout l'entourloupe, quand j'étais enfant, d'essayer de m'en faire manger. Et là,
1: il y a pas mal d'enfants qui n'aiment pas de manger les épinards.
4: Ah, j'en fais partie.
1: C'est marrant.
4: J'en faisais partie.
1: Bien, Julien.
2: L'endive.
1: Comment?
2: Ouais, un peu plus de mal.
1: Pourquoi?
2: Ah, le goût, ça passe moins bien. C'est...
1: Benoît, je connais sa réponse. Et vous, Benoît?
3: Moi, c'est le pamplemousse.
1: Wow.
3: C'est la seule chose que je ne mange pas.
1: Trop acide.
3: Trop amer.
1: Trop amer. Alors, messieurs, tous les trois, vous êtes bière ou vin? Ou tous les deux?
4: Moi, plutôt bière.
1: Bière?
2: Est-ce qu'il faut choisir vraiment...
1: Ou de l'eau, hein?
2: Non. Les deux sont très bien, effectivement. Le petit penchant pour les bières, parce qu'on est quand même très bon là-dedans.
1: Et vous?
4: La bière.
1: Je suppose que vous allez de temps en temps au restaurant, que ce soit à Aubin ou bien à Dahlem, etc. Quand vous sortez de votre restaurant avec la compagnie de la soirée, qu'est-ce qui vous fait dire « Ah, c'était bon, tu sais, c'était bien ?»
4: de pouvoir me dire que les plats m'ont fait penser aux plats que mes grands-parents cuisinaient. Cette cuisine simple, pleine de goût, basique, mais chaleureuse et vraiment pleine de saveurs et bien de chez nous.
1: Voilà.
2: Et quand on sort du restaurant qu'on n'a plus faim, c'est déjà bon signe, je pense.
1: Alors là, vous dites que c'était bon.
2: Oui, ouais, c'est déjà bon signe. Okay. Ouais.
1: Et mon ami Benoît.
3: Ouais. Un service accueillant et une bonne bouteille de vin.
1: Beaucoup insistent sur l'accueil, hein, le petit sourire du début de la soirée, c'est quand même drôlement important. Alors, si vous voulez bien, nous allons passer au saviez-vous. Le saviez-vous, Benoît, y a-t-il des maisons classées à Aubin-le-Château ? Par maison classée, j'entends de belles maisons, à ne pas rater, parce qu'ils ont de belles façades, des beaux blocs, des croisillons, du marbre. Est-ce que ça existe à Aubin-le-Château ?
3: On a une vallée sud qui est classée, on a une église aussi.
2: Il y a dans le centre du village, vraiment près de l'église Saint-Laurent, justement, il y a un château qui a été tout à fait rénové ici récemment, qui est... On a vraiment l'impression d'être un peu au Moyen-Âge. Donc ça, c'est pas mal. Et sur certaines maisons aussi, on peut retrouver un fameux triangle par rapport au fort, hein, qui est donc c'est un petit lien historique aussi qu'on peut retrouver.
1: Ça vaut la peine de se promener dans Aubin,
2: il y a quelques, il y a de petits patrimoines aussi.
1: C'est bien le visiter. Benoît m'a dit, à notre premier contact, qu'il y avait des croix, des potales. Benoît, qu'est-ce qu'on peut en dire là-dessus ?
3: Il y a pas mal de croix, de potales, effectivement, qu'on retrouve un peu dans toute... nos entités dans tous nos villages, qui sont, nous sommes en Basse-Meuse, mais c'est également c'est le début du pays d'Herve. On n'est pas loin de Herve,
1: Oui. 10 minutes. Et quand on fait ces balades, on rencontre ces croix, ces portales aussi.
2: Oui, il y a des fontaines et autres, donc c'est vraiment le petit patrimoine qui est super intéressant.
1: Chouette Aubin-le-Château.
4: Assez pittoresque.
1: Magnifique.
3: On a des livres à la commune, on a un livre qui reprend un peu.
1: Ne me contredisez pas, parce qu'en arrivant à Aubin-le-Château, j'ai vu une plaque sur laquelle il faisait écrit « Aubin, la sportive ».
2: Oui, c'est vrai qu'on peut vraiment faire pas mal de sports sur Aubin, donc aussi bien le trail, le vélo, le VTT, la randonnée. C'est vallonné, donc à partir du moment où c'est vallonné, ça devient un peu sportif.
1: Vallonné.
2: C'est la grande force du village.
1: Voilà l'explication.
2: C'est la grande force du village.
1: Très bien, monsieur le conseiller. Mes chers amis, je vous rappelle que notre émission Le Long de la Route se déroule le jeudi de 19h à 20h et que chaque émission est redonnée en différé le jeudi suivant et même le dimanche quand notre directeur est de bonne humeur. En attendant une dernière fois, la rubrique Balade Aubin-le-Château. Benoît, c'est à vous la parole. Qu'est-ce que les balades avec rectangle vert ?
3: C'est la DA10, c'est la balade qui s'intitule « Un fort des vignes et des échaliers ». Donc on part à partir du monument, le départ, on doit monter la feuille pour aller jusqu'au fort, l'occasion de s'arrêter pour découvrir le musée, ça vaut vraiment la peine. Et on longe les vignes, notamment du domaine des Marnières, et on passe par des échaliers aussi.
2: Il faut savoir qu'à partant, vous partez de la place, donc il y a le monument de commémoration par rapport justement au fort et aux Américains.
1: Oui.
2: Et il y a une grande plaque où tout est expliqué par rapport aux balades, les fléchages, etc.
1: Oui. Vous nous dites beaucoup de choses ce soir. Donc moi je dis aux auditeurs, quand vous arrivez à Aubin-le-Château, directement, maison communale où il y a les cartes et d'autres indications, la commune est à votre service, évidemment, bien sûr.
3: Bien sûr.
1: Oui, il y a une balade à travers les bocages de Herve. Ça rejoint peut-être cette fameuse balade qu'on appelle la balade bucolique de Aubin-le-Château.
4: Et qui, elle, fait le tour du village, les frontières de l'ancien village d'Aubin-le-Château, et qui permet de passer un peu par tous les hameaux différents et de voir les différents points de vue et panoramas. Et ce petit patrimoine dont Julie a parlé justement tout à l'heure, de voir tout ce qui est pittoresque.
1: Et pourquoi est-ce qu'on dit bucolique ?
4: C'est un endroit magnifique.
1: Tellement c'est beau. Les prairies, les vergers, les champs.
4: Voilà,
2: c'est beau.
3: Il y a même deux tables d'orientation au-dessus du fort peut vraiment avoir une vue magnifique et voir ce que ça représente, ce qu'on regarde à 180 degrés.
1: Monsieur Bloukoumen, je sais que vous êtes un cycliste, vous avez été aussi un ancien cycliste qui faisait 150 km le week-end. Rendez compte, respect, monsieur Benoît. Dites-moi.
3: Il y a quelques années.
1: Mais vous faites quand même encore actuellement 60-70 km. Dites-moi, la ligne 38 existe chez vous ?
3: La ligne 38 existe, oui. On peut y aller à vélo, pas avec un vélo de course, mais avec des pneus un peu plus plus costaud. Il y a des trailers, il y a des marcheurs, il y a des chevaux aussi parfois.
2: La ligne ne traverse pas Aubin, mais on peut la rejoindre facilement par les autres chemins qu'on a même retravaillés dans la commune.
3: Ça passe d'Alem-Mortrou, notamment.
1: Après l'émission, prévoyez quand même du personnel, parce que je crois qu'il y a un tas de touristes, s'ils nous écoutent, qui vont arriver à Aubin-Neuchâteau.
3: Mais on en a de plus en plus.
1: C'est vrai ?
3: C'est vrai, oui.
1: Tant mieux. Alors, mon ami Jérôme a un petit secret. Comme c'est au milieu de l'émission, il va nous offrir un petit break musical.
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1: Et c'est Benoît Defoe, le bourgmestre de Aubin-Neuchâteau, qui va nous parler un petit peu du théâtre et des chorales qui se déroulent, qui s'effectuent, qui vivent, qui existent à Aubin-Neuchâteau. Benoît.
3: En fait, au niveau de Aubin-Neuchâteau, pour l'instant, il n'y a pas de troupe de théâtre. Par contre, dans l'ensemble de la commune de Dahlem, si je ne m'abuse, nous avons 5 troupes.
1: Voilà.
3: Une à Mortrou, une à Bernau, une à Bombay et 2 à Dahlem, une chez les Rouges et une chez les Bleus.
1: Eh bien voilà. Puis, ça, la chorale, c'est à Aubin-Neuchâteau.
3: Il y a une chorale à Aubin, il y a une chorale à Warsage, on a une chorale aussi.
1: Au secours.
2: Ouais. Ouais. On aime chanter, on aime chanter.
1: C'est vivant ça. On a parlé tout à l'heure de l'église Saint-Laurent, mais existe-t-il également des petites chapelles qui sont à gauche et à droite ? Il y a des croix, Benoît.
3: Ça, il y a des certain. Croix, il y a des petites.
1: Il n'y a pas des petites chapelles, comme ça arrive. Hein. On se demande comment elles sont arrivées là.
3: Il y a des petites chapelles. Il y en a notamment une à Aubin qui a été construite pour remercier, pour ne pas que la ferme ait été incendiée ou bombardée. Elle était restée intacte.
1: Oui.
3: Et c'était la ferme Belle Flamme.
1: Monsieur le Président du fort de Aubin-Neuchâteau, je vais vous poser une colle. Est-ce que vous connaissez l'escalier de la Renaissance ?
4: Pas du tout.
1: Eh bien, je vais vous apprendre quelque chose. L'escalier de la Renaissance de l'hôtel de Audreville se situe dans les Vosges, en France. Et il est souvent confondu avec l'escalier de la Renaissance de Aubin-Neuchâteau. Parce qu'il y a, vous allez nous en parler, un escalier dans le fort de 165 marches.
4: Oui, effectivement, 160 plus précisément, mais qui permettent de rejoindre les souterrains. Donc c'est un des 4 forts construits le plus profondément sous terre. Et effectivement, les visiteurs doivent braver la descente dans les entrailles de ces 160 marches.
1: Sur le plan de l'horaire de visite, s'il vous plaît, soyez très précis. On peut même leur dire deux fois, quand peut-on visiter le fort de Aubin-Neuchâteau?
4: Alors, actuellement, en période de congé juillet et août, le fort est ouvert aux visites en français et en néerlandais chaque mardi, jeudi et dimanche, entre 10 et 16 heures. À partir de début juillet, donc ça a déjà commencé. Nous sommes ouverts mardi, jeudi, dimanche, entre 10 et 16 heures durant les mois de juillet et août.
1: Eh bien, combien l'entrée ?
4: L'entrée est de 10 euros par adulte et 6 euros pour les enfants. Pour trouver plus d'informations sur notre site internet, sur Google, vous tapez Fort d'Aubin-Neuchâteau et vous tombez sur notre site web où tout est expliqué, même pour les groupes et des groupes en allemand et en anglais aussi.
1: On revient sur le domaine sportif. Benoît, vous pratiquez un sport encore actuellement ?
3: J'essaye quand j'ai le temps.
1: Qu'est-ce que vous nous faites comme sport ?
3: Ben ici, je cours un petit peu et surtout du vélo.
1: Du vélo ? Monsieur le conseiller ?
2: Course à pied essentiellement pour l'instant, ouais.
1: Course à pied, combien de kilomètres ?
2: Ah, c'est quand j'ai le temps, j'essaye de faire 2-3 sorties, donc ça fait peut-être 30 par semaine, mais...
1: Ne soyez pas modeste, c'est magnifique. Et mon ami Thomas ?
4: Alors, à l'occasion du vélo, mais ma vie associative et professionnelle ne me laisse pas beaucoup de temps, malheureusement.
1: Sur le plan du football, il n'y a pas de club à Aubin-Neuchâteau, mais aux environs, il y a plusieurs clubs de foot.
3: On a 3 clubs dans l'entité. On en a 2 en première provinciale. le FC Warsage et l'Étoile d'Alem qui est montée cette année. Le troisième club, c'est l'Élor d'Alem. Donc deux clubs à d'Alem et un club à Warsage.
1: Mais il y a eu un club dans le temps au Bain-au-Château.
2: D'après, il y avait un terrain, je pense, effectivement, mais on n'a pas dû faire long feu.
4: Et de manière éphémère, le fort a comporté un terrain de foot pour permettre aux équipes être à armée belge, donc les garnisons des forts voisins, venaient se disputer un match là ou là. Ouais. Et en 1938, notamment, un match a eu lieu à Aubin où tous les villageois ont participé à cette compétition sportive sur les glacis du fort.
1: Alors, chers auditeurs, je vais vous faire une confidence. Benoît, le bourgmestre de Aubin, ne sera pas très content, mais je sais qu'il n'écoute pas tant mieux, que dans son grand tiroir, dans son grand bureau, il y a un grand projet qui s'appelle All Omnisport. Benoît.
3: Oui, nous avons la chance d'obtenir ou d'avoir un nouveau All Omnisport qui sera construit sur la commune de Bombay.
1: Oui, c'est pour dans quelle année?
3: D'ici un an ou deux, on espère commencer les travaux d'ici un an, le plus rapidement possible, on va dire.
1: Vous êtes conscient que vous allez rendre heureux la population, est quelque chose de formidable.
3: Bah, surtout la jeunesse où les écoles et surtout le volley, le club de volley est un peu à l'étroit et ça leur permettra de se développer.
1: On va vous rendre gloire, vous allez voir. Les écoles, entre parenthèses, combien d'élèves à Aubin ?
3: À Aubin, on a 59 élèves en primaire et 30 en maternelle, donc ça fait pratiquement 90 élèves pour une petite commune, c'est
1: combien
3: magnifique.
1: De classes
2: C'est souvent doublé, on va dire comme ça, mais c'est une école qui est justement à taille vraiment très familiale.
1: Mais, ah oui.
2: Et donc c'est assez recherché. Ouais. Et puis
1: les écoles paroissiales.
2: Elle a une vue incroyable.
1: De village, j'ai une personne derrière moi qui en a.
3: Ici, c'est une école communale. Hein, voilà. Ce n'est pas une école paroissiale.
1: Oui, excusez-moi. C'est une école qui communale, mais je voulais dire par là de village.
2: C'est ça, clairement.
3: Mais, en fait, on essaye dans l'entité d'avoir de maintenir des petites écoles dans chaque entité. Parce que c'est vraiment des cœurs dans des villages.
1: Et ça manque.
3: C'est vraiment de la vie. Et l'école est en travaux pour l'instant, donc elle sera à la rentrée, toute neuve.
1: En tout cas, félicitations. Jérôme, je ne vous entends pas beaucoup ce soir. Qu'est-ce qui se passe? Dites-moi. Annoncez-moi un morceau musical. J'adore votre voix.
10: Bien sûr, Henri.
1: Allez, c'est parti.
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1: Nous sommes toujours sur le long de la route du beau pays de Aubin-Neuchâtel avec Benoît, notre bourgmestre Benoît Defoe, Julien Schintz qui est conseiller communal, ouf là, ouf, super, et Thomas Ehrens, un président fort de Aubin-Neuchâtel, trois personnes superbes, souriantes, collaboratrices et tout ce que vous voulez. On en revient à la cuisine avec son humour un peu déchanté. Dites-moi, messieurs, êtes-vous capable de vous cuire un plat? Donc vous rentrez après une réunion, vous êtes seul le soir dans votre cuisine, vous avez faim, vous n'avez pas envie de ressortir. Ou c'est le pain et la confiture, ou bien c'est autre chose. Je commencerai par Monsieur Thomas.
2: Généralement une viande avec des pommes de terre.
1: Même le soir?
2: Même le soir, oui.
1: Même s'il est 23h?
2: Peu importe, j'ai toujours faim.
1: On prend la poêle.
2: Je suis un bon mangeur.
1: Parfait. Julien.
3: S'il est vraiment 23h, je pense que je prends la facilité. Une petite pizza surgelée, c'est toujours efficace.
1: Mais quand même quelque chose de consistant.
3: On va essayer quand même. Ça dépend sur ordre de gadaille aussi, quoi, évidemment.
1: Oui, oui, mais non, vous en pré-réunion, quoi.
3: Bah, alors, c'est ça le problème.
1: Écoutons notre bourgmestre.
4: Moi, si je rentre tard, ce sera une lasagne ou des pâtes, parce que ça va vite.
1: Une lasagne ou des pâtes. Qu'est-ce que vous prenez à votre petit déjeuner?
4: Oh, une tartine avec du fromage, souvent, parfois des œufs, mais il faut que ça aille vite, donc une tartine avec du fromage, la plupart du temps.
1: Et chocolat?
4: Pas le matin, pas avant 5h.
3: Fais attention à sa ligne.
1: Là, il a un secret quand il nous dit pas avant 5h.
3: Il ne dit pas tout. Je suis sûr qu'il ment.
1: Alors, Julien.
3: Le petit déjeuner, moi, j'aime assez bien, mais bon, c'est assez la même chose. Donc c'est tartine au chocolat, Kellogg's et le jus d'orange.
1: Du Kellogg's quand même.
3: Ouais, je suis encore super en forme.
1: Mon ami,
2: tartine et de la charcuterie.
1: De la charcuterie.
2: Tout venant, mais du salé.
1: Mais voilà. Messieurs, est-ce que vous êtes capable de cuire un œuf mollet? Je vous signale que c'est une épreuve que nous avons suivie à l'émission Top Chef. Faut pas croire que c'est une rigolade comme ça. Il y avait l'épreuve de cuire un œuf mollet, vous savez, bien coulant, etc., etc. Est-ce que vous êtes capable de faire ça? Comment faites-vous cela?
3: Je pense que moi, j'aurais besoin de l'aide de ChatGPT. Pour le timing, avec un peu de chance, ça peut passer, quoi.
1: D'accord. Benoît ?
4: On fait bouillir de l'eau, on met du sel, et moi, je laisserai l'œuf pendant 2 minutes 20.
1: Et à quel moment mettez-vous l'œuf dans l'eau ?
4: Quand l'eau est bouillante.
1: Ah, il connaît le schéma. D'accord.
2: Alors, j'ai dû m'aider de Google. Ouais. Alors, j'ai vu qu'un œuf mollet, c'était 5 à 6 minutes. Alors, je n'en fais jamais, mais... D'accord. C'est l'information qui m'a été donnée par Internet. Oui.
1: Puisque vous parlez tellement bien, dites-moi un peu le lien qui existe entre le fort de Tancrimont et le Aubin-Neuchâtel.
2: Une taille quasiment identique, ouais. Aussi bien du fort que de la garnison, donc 545 soldats pour Aubin-Neuchâtel.
1: Oui.
2: Le même armement, la même période de construction, donc on est dans les années 35 à 38. Et alors, une fraternité entre ces quatre nouvelles garnisons, Aubin-Neuchâtel, Baptiste, Tancrimont et Ébène-et-Malle, bien qu'Ébène-et-Malle étant à la limite du Limbourg hollandais et flamand,
1: oui.
2: Mais avec Tancrimont, c'est une similitude sous tous les points de vue, sous tous les aspects.
1: Sur le plan folklorique, je me suis laissé dire, mon ami Thomas, qu'il y avait certaines manifestations qu'on pouvait appeler folklore, mais un peu déjanté, un peu particulier. Il y a des jeunes qui, à certains moments de l'année, se déguisent, c'est la fête. Moi, j'appelle ça un peu du folklore.
3: Ah oui, la jeunesse fait leur fête, effectivement, à côté du musée, donc tout près du fort. Donc ça, c'est pendant le deuxième et troisième week-end de septembre. Donc ça, c'est vrai que c'est déguisé, c'est un peu festif. Mais après, le fort organise aussi leur événement qui a lieu juste avant la fête, donc le premier week-end de septembre.
1: Ils sont déguisés, etc.
2: Oui. Les 4, 5, 6 septembre, nous organisons l'événement Memory 40-44 qui regroupe environ 150 reconstituteurs, des dizaines de véhicules américains, allemands et d'autres nationalités de la Seconde Guerre mondiale, avec des visites du fort à la clé et de l'animation tout le week-end, donc les 4, 5, 6 septembre prochains.
1: Mais à l'intérieur du fort, on peut encore découvrir le réfectoire, les salles de bain, s'il y avait des salles de bain, ou bien les douches.
2: Absolument, absolument. Tous les locaux pratiquement sont visitables et vous bénéficiez de la visite d'un guide passionné et habillé en tenue de l'époque.
1: Voilà, combien dure une visite?
2: Une visite généralement près de 2 heures.
1: C'est pas vrai?
2: Aussi.
1: On peut manger des tartines au moins.
2: Vous n'avez pas besoin. Vous boirez et vous mangerez les paroles de votre guide.
1: Excellent. Il paraîtrait que Léopold III a inauguré le fort.
2: Il ne l'a pas inauguré, mais est venu en visite à l'improviste. Donc on a eu une visite royale en 38, où le roi Léopold III est arrivé avec ses ministres et la clique de tous ses adjoints. Il est arrivé à l'improviste pour visiter l'état d'avancement du fort.
1: Et puis vous avez un musée aussi.
2: Nous avons un musée qui est également visitable.
1: Rapidement, messieurs, si vous étiez un magicien, mais en une phrase, que feriez-vous pour Aubin le Château ? Un vrai magicien avec une vraie baguette magique, mais rapidement, sans s'allonger, que feriez-vous ?
2: Pouvoir placer encore plus en avant le village d'Aubin-le-Château qui le mérite.
1: D'accord.
3: Je ferai une magnifique point de vue sur la vallée.
1: Ah oui, voilà, original.
4: Ah, moi, je ferai une cave à vin dans le fort avec les trois viticulteurs, avec les bouteilles des trois viticulteurs.
1: Messieurs, je voudrais vraiment vous dire un grand merci pour votre sympathique présence. Votre expertise était géniale. Il me reste à souhaiter à tout le monde une excellente fin de soirée. Je vous donne rendez-vous le 27 avril. Oh, 27 avril, où suis-je ? Le 27 août, pour ouvrir les portes d'une région qui s'appelle Bâtisse. Et si vous le voulez bien, mon cher Jérôme, bonjour chez vous et un gros bisou, hein, Jérôme.
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